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0: Il est 4h en temps universel, midi pile à Pékin, vous écoutez la radio du monde. Radio France Internationale et le journal de Fabrice Le Grier. Bonjour Fabrice.
1: Bonjour Edouard, bonjour à tous.
0: À la une d'abord, le sommet entre Donald Trump et Xi Jinping qui se tient en ce moment même à Pékin.
1: Le président chinois s'est dit heureux d'accueillir son homologue, un honneur comme j'en ai rarement eu, lui a répondu ce dernier. Au menu des discussions, le conflit au Moyen-Orient, Taïwan et de nombreux sujets économiques. Alors que l'image de l'Amérique semble s'être nettement dégradée chez les Chinois, comme nous l'expliquera notre correspondante Cléa Broderst, que nous retrouverons en direct de Pékin dans un instant. Reprise des négociations entre Israël et le Liban aujourd'hui. Aujourd'hui, objectif, obtenir une paix durable, alors que sur le terrain, le cessez-le-feu du 17 avril entre Israël et le Hezbollah ne cesse d'être rompu. Plus de 400 morts en tout depuis près d'un mois, au moins 22 personnes tuées au Liban, rien qu'hier. Et en RDC, l'organisation de défense des droits de l'homme Human Rights Watch accuse l'AFCM 23 et les forces rwandaises d'exaction lors de la prise et l'occupation de la ville d'Uvira. C'était en décembre dernier. Exécution sommaire, viol, enlèvement, disparition. L'ONG parle de crimes de guerre, compte rendu dans ce journal. Donald Trump accueilli en grande pompe ce matin lors de son arrivée au Palais du Peuple à Pékin, là où se tient actuellement le sommet avec Xi Jinping, le président chinois qui s'est dit heureux de le recevoir au moment où le monde est à la croisée des chemins et lui affirmant que Chine et États-Unis devraient être des partenaires et non des rivaux malgré les différends. Ce à quoi Donald Trump lui a répondu en lui promettant un avenir fabuleux entre les deux pays. Les discussions sont entrées dans le vif du sujet, au programme la guerre en Iran, mais aussi droits de douane, la question de Taïwan ou encore les terres rares, les semi-conducteurs et l'intelligence artificielle. Dans la délégation qui accompagne le président américain, le PDG de Boeing, mais aussi Elon Musk, ainsi que les patrons d'Apple et du géant des puces électroniques Nvidia. Et à l'heure de cette visite officielle de Donald Trump à Pékin, ce constat, l'image de l'Amérique semble s'être nettement dégradée chez les Chinois. Pourtant, pendant longtemps, les États-Unis faisaient rêver bon nombre d'entre eux. Cléa Broderst, on vous retrouve en direct de Pékin. Bonjour Cléa.
2: Bonjour Fabrice, bonjour à tous.
1: Entre sentiment d'hostilité américaine ou volonté d'équité, les opinions restent partagées.
2: Oui, nous n'avons pas le rêve américain, nous avons le rêve chinois. C'est une phrase qui revient de plus en plus souvent ici chez les jeunes, alors que beaucoup estiment désormais que la Chine n'a plus grand-chose à envier aux États-Unis.
3: Non, les États-Unis, ça me fait pas envie. La Chine, très bien, on est en sécurité ici, c'est le plus important. Je pense qu'il n'y a rien en Chine qui ne puisse pas suivre.
2: La stabilité, la sécurité reviennent d'ailleurs souvent dans les conversations. Certains voient désormais l'Amérique comme un pays plutôt chaotique qu'inspirant.
4: Il y a toujours des guerres aux États-Unis, c'est tellement désordonné.
2: Mais malgré les tensions entre Pékin et Washington, eh bien le modèle américain continue aussi de faire rêver certains Chinois plus âgés, notamment pour les libertés individuelles qu'ils représentent.
5: La démocratie et la liberté sont développées aux États-Unis et les gens ordinaires ont des droits. Le rêve américain est un rêve de lutte individuelle. C'est le rêve où l'on peut développer son caractère, ses talents et ses capacités personnelles. C'est ce à quoi nous aspirons et ce dont nous, les Chinois, manquons.
2: Un mélange d'admiration, de critique et de patriotisme, alors que la rivalité entre les deux puissances continue de redessiner le regard que les Chinois portent sur les États-Unis. Fabrice.
1: Cléa Broderst, Lei Yang depuis Pékin pour RFI. Je vous le disais, le sommet entre Xi Jinping et Donald Trump se tient en ce moment même. Ça vient de nous parvenir. Xi Jinping prévient Donald Trump du risque de conflit Chine-États-Unis si la question de Taïwan est mal gérée. Nous reviendrons sur ce sommet dans toutes nos éditions. Au Liban, malgré la trêve en cours depuis le 17 avril, l'armée israélienne a intensifié ses frappes sur le sud du pays. Hier, une vingtaine de localités visées et au moins 22 morts selon un dernier bilan du ministère libanais de la Santé. Plus de 400 morts au total en près d'un mois lors des multiples violations de la trêve par Israël et le Hezbollah. C'est dans ce contexte ô combien tendu que les troisièmes négociations directes entre Beyrouth et Tel Aviv vont reprendre aujourd'hui à Washington. Rencontre entre émissaires dont l'objectif affiché est d'obtenir une paix durable entre les deux ennemis historiques. Mais face aux requêtes israéliennes, les Libanais n'ont aucune marge de manœuvre, Noé Pignède.
6: Principale condition posée par Israël pour stopper sa guerre d'agression, le désarmement du Hezbollah, un serpent de mer depuis des années qui met le gouvernement libanais dans l'impasse. La puissante milice a déjà annoncé que cette question ne ferait pas partie des discussions. Le début de la guerre le 2 mars a mis un coup d'arrêt au processus de démilitarisation du groupe, entamé par Beyrouth en août dernier, et maintenant que l'armée israélienne a envahi le sud du Liban et chassé la population, difficile d'imaginer que le parti chiite accepte de déposer les armes sous les bombes. Bien au au-delà des partisans du Hezbollah. Beaucoup de Libanais le considèrent comme le dernier rempart contre l'occupation, car face à l'avancée des troupes de Tel Aviv, l'armée régulière a quitté ses positions sans tirer un seul coup de feu, sous pression d'Israël. Aucun pays occidental ne fournit aux militaires libanais l'arsenal suffisant pour se défendre contre les agressions répétées de leurs voisins. C'est sur cette faiblesse que prospère le Hezbollah, qui poursuit sa riposte à l'offensive israélienne.
1: Noé Pignède. La guerre en Ukraine également. Des responsables ukrainiens affirment que Kiev et d'autres régions du pays ont été la cible d'une attaque massive de drones et de missiles russes dans la nuit. Le bilan fait état d'au moins un mort et de 16 blessés dans la capitale ukrainienne. Hier déjà, Volodymyr Zelensky affirmait que Moscou avait lancé au moins 800 drones sur son pays, faisant au moins 6 morts. Le président ukrainien qui a accusé la Russie d'avoir mené délibérément ces attaques le jour de l'arrivée en Chine de Donald Trump. Dans l'est de la RDC, alors que l'AFC-M23, soutenu par le Rwanda, s'est retiré cette semaine de plusieurs localités de la plaine de la Ruzizi et des hauts plateaux dans le sud Kivu, l'organisation de défense des droits humains Human Rights Watch accuse le groupe armé et les forces rwandaises d'exactions lors de la prise et l'occupation d'Uvira. C'était en décembre dernier. Le M23 et des éléments des forces rwandaises étaient alors entrés dans la ville après plusieurs jours de combat contre l'armée congolaise et les milices Wazalendo alliées et avaient occupé Uvira pendant un mois. Selon Human Rights Watch, leurs combattants ayant donc commis de graves violations du droit international humanitaire, dont beaucoup constituent des crimes de guerre. Alexandra Brangeon.
7: 10 décembre, le M23 et les forces rwandaises entrent dans Uvira après plusieurs jours de combat. Selon des témoignages recueillis par Human Rights Watch, les combattants tirent sur des civils qui tentent de fuir, notamment des hommes et des garçons accusés d'appartenir aux milices Wazalendo. Un témoin relate comment son frère, sa femme et leurs deux enfants ont été abattus dans le quartier de Kavimvira alors qu'ils tentaient d'atteindre le Burundi voisin. Le rapport de Human Rights Watch fait également état d'exécutions sommaires et de viols alors que le M23 et les forces rwandaises allaient de maison en maison, notamment dans les quartiers de Kasenga et de Rugenge. L'organisation rapporte des enlèvements et la disparition d'hommes et de garçons qui ont probablement été recrutés de force par le groupe armé. Human Rights Watch craint que ces cas documentés d'une extrême gravité et brutalité ne représentent qu'une petite partie des exactions commises par les combattants du M23 et des forces rwandaises. L'organisation appelle à des enquêtes rapides et à traduire les auteurs de ces violations des droits de l'homme en justice afin d'éviter une répétition de ces cycles de violence dans l'est de la RDC.
1: Alexandra Brangeon. Après le sommet Afrique-France de Nairobi, le président français Emmanuel Macron était en Éthiopie hier. Il s'est entretenu avec le premier ministre éthiopien Abiy Ahmed pour évoquer le partenariat économique entre les deux pays. Il s'est aussi rendu au siège de l'Union africaine à Addis Abeba à l'issue d'une réunion inédite avec le président de la Commission et le secrétaire général des Nations Unies. Le chef de l'État a plaidé pour que la voix africaine puisse être davantage entendue sur le plan international, renouvelant son soutien à une représentation africaine au Conseil de sécurité des Nations Unies. Emmanuel Macron a également affiché sa volonté de voir appliquer la résolution de l'ONU qui oblige les États membres à financer les opérations de paix de l'Union africaine. L'Union européenne n'interdira pas les thérapies de conversion des personnes LGBT. Ces thérapies qui assimilent l'homosexualité à une maladie et qui prétendent à tort pouvoir modifier l'orientation sexuelle ou l'identité de genre d'une personne. Elles peuvent prendre la forme de stages, de séances d'exorcisme ou encore d'électrochocs. Une pétition citoyenne pour les interdire au sein de l'UE a recueilli plus d'un million de signatures. Parmi ceux qui ont relayé cette initiative, la chanteuse belge Angèle ou encore l'ancien premier ministre français Gabriel Attal. Plutôt qu'une interdiction, la commission de l'UE préfère inciter les pays membres à le faire. Les associations LGBT sont partagées. Julien Chavanne.
8: C'est au nom du réalisme que la Commission européenne a défendu sa décision. Une interdiction à l'échelle des 27 pays de l'Union n'avait quasiment aucune chance d'aboutir, explique Adja Labib, la commissaire en charge de l'égalité.
9: Plutôt que de plonger dans des discussions qui nous auraient mené peut-être à un horizon de 10 à 15 ans, voire 18 ans, on préfère travailler comme ça parce que je pense qu'on est convaincu que ça va être beaucoup plus efficace.
8: Concrètement, la Commission va envoyer un texte aux pays membres pour leur recommander de bannir les thérapies de conversion. 8 pays l'ont déjà fait et l'idée fait son chemin en Irlande, aux Pays-Bas et au Danemark, mais d'autres résistent encore comme la Slovaquie. Malgré tout, pour Shannon Russell, du réseau d'associations LGBT ILGA Europe, la commission a fait le bon choix.
6: Nous sommes engagés dans un combat de longue haleine et nous souhaitons obtenir une solution viable et efficace sur le long terme. La commission a pris la mesure la plus efficace possible.
8: Le groupe Against Conversion Therapy, à l'origine de la pétition, regrette au contraire une occasion manquée. Au Parlement européen, où une résolution pour l'interdiction de ces thérapies a été adoptée en avril dernier, la députée française de la gauche radicale Manon Aubry parle d'une décision honteuse.
1: Julien Chavanne, l'actualité en France, 7 ans de prison ferme, 300 000 euros d'amende et 5 ans d'inéligibilité. C'est la peine requise hier contre Nicolas Sarkozy lors du procès en appel de l'affaire des soupçons de financement libyen de sa campagne présidentielle de 2007. Pour le parquet général, l'ancien président a été, je cite, l'instigateur, l'unique bénéficiaire d'une association de malfaiteurs pour lui permettre d'être élu à l'Élysée. Ses avocats martèlent qu'il n'y a pas eu un centime d'argent libyen versé dans cette campagne ou dans son patrimoine. Avocats dont les plaidoiries sont attendues dans 2 semaines, la cour d'appel rendra son arrêt le 30 novembre prochain. De nombreux écrivains se sont réunis hier après-midi au Théâtre de la Concorde à Paris. Objectif, défendre leurs droits. Le séisme provoqué par l'éviction le 14 avril dernier du patron de Grasset, Olivier Nora, a engendré chez eux la conviction qu'il est désormais urgent de se fédérer, et ce afin de faire face au rouleau compresseur de Vincent Bolloré. À l'origine du mouvement, l'auteur et journaliste Colombe Schneck, Laurence Théo.
10: Ce sont 300 écrivains frondeurs de tous les bords politiques qui comptent bien riposter aux attaques de Vincent Bolloré, Colombe Schneck, auteur chez Grasset.
11: Pour la première fois, on s'est réunis tous ensemble parce que pour la première fois, on est face à quelqu'un qui voulait imposer une idéologie.
10: Ces écrivains qui ont claqué la porte des éditions Grasset veulent reprendre le contrôle sur leurs œuvres et changer une loi qui date de 1957.
11: Les livres appartiennent à l'éditeur jusqu'à 70 ans après notre mort. On est coincé. Nos livres, qui sont une part de nous-mêmes, sont emprisonnés. On voudrait que le code de la propriété intellectuelle, qui régit les rapports auteur-éditeur, prenne en compte plusieurs choses. D'abord qu'un auteur qui n'est plus content d'un environnement idéologique puisse se libérer, qu'il n'ait pas à attendre 70 ans après sa mort. Ça, c'est très, très important. Les droits d'auteur, aujourd'hui, ils sont de 10%. Vous connaissez beaucoup d'industries où la personne qui fabrique, qui fait pousser, qui crée, n'a que 10% de ce qu'elle fabrique. Un producteur d'abricots, il va toucher 20 ou 30%.
10: Le collectif des ex-Grasset, comme il se nomme, se réjouit d'un mouvement qui fait boule de neige. Le collectif Zappé Bolloré, qui réunit 600 professionnels du cinéma, dénonce quant à lui l'emprise du milliardaire d'extrême droite sur le 7e art.
1: Laurence Théo. Allez, un mot de football pour terminer ce journal. Et le Paris Saint-Germain qui remporte son 14e titre de champion de France. Nouveau sacre décroché hier soir après une victoire face à Lens. Score final 2-0. Prochaine grosse échéance pour les Parisiens. La finale de la Ligue des Champions, bien sûr, ce sera le 30 mai face à Arsenal. Une rencontre que vous pourrez suivre en direct sur RFI, 6h13 à Paris, 4h13 en temps universel. C'est la fin de ce journal.
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1: Et à suivre sur la Radio du Monde, notre reportage international. Dans un instant, nous retrouverons ensuite notre correspondante à Jérusalem, Frédéric Misselin. Jérusalem, où une marche des drapeaux est prévue aujourd'hui. Marche nationaliste d'extrême droite qui célèbre la conquête de la partie orientale de la ville en 1967. Conquête qui vise à être encore étendue en territoire palestinien. L'association de défense des droits humains, Human Ir Amim, vient de publier un rapport à ce sujet. Tous les détails dans quelques minutes. Place ensuite à la culture et coup de projecteur sur le film L'Abandon de Vincent Garanc qui vient de sortir. Film qui revient sur les derniers jours de Samuel Paty, ce professeur qui en 2020, et pour avoir montré des caricatures de Charlie Hebdo à ses élèves, était assassiné à la sortie de son collège par un jeune islamiste. Samuel Paty, qui à l'écran est incarné par l'acteur Antoine Reinhartz, que nous écouterons. Enfin, la santé. Caroline Paré et son invité s'intéressent ce matin à un phénomène dont on parle peu, la santé mentale des soignants, exposés quotidiennement à la souffrance des patients, aux risques ou encore à la pression. Le Manchester Museum, musée universitaire basé dans cette métropole du centre de l'Angleterre, a ouvert un Africa Hub. Il s'agit d'un département au sein du musée et en ligne dédié à ses collections africaines, 40 000 objets en tout, mais beaucoup qui restent en partie des mystères. Ils ont souvent été acquis, volés, pillés au temps de l'Empire dans des pays colonisés par les Britanniques. À travers l'Africa Hub, le musée veut collecter les informations manquantes grâce aux contributions du public et penser à la restitution des pièces obtenues de façon illicite. Reportage signé Marie B.
13: Bonaventure Oti et Chief Oke Ikeme partagent leurs souvenirs en se promenant dans le musée de Manchester. Ils longent les vitrines de l'Africa Hub, un département dédié aux collections africaines. Je me souviens d'avoir joué de cet instrument quand j'étais enfant, dit Bonaventure Oti, secrétaire général à Manchester de l'association de la communauté Igbo, originaire du sud-est du Nigeria. Cet instrument, qui ressemble à un xylophone en bois, le musée le détenait dans ses collections depuis des années, mais il n'en connaissait pas la valeur culturelle ou l'utilisation, ni même le nom.
14: Dès que je l'ai vu, j'ai dit, ça c'est un ngelenge.

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0: 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Bonjour à toutes et tous. RFI matin, 3 heures d'information à l'heure de Pékin. On évoque toute la matinée cette rencontre entre Donald Trump et Xi Jinping ce matin. L'actualité aujourd'hui, c'est aussi de la culture en France, le festival de Cannes. Et notre invitée dans un peu plus d'une heure, la ministre française de la culture, Catherine Pégard, au micro d'Arnaud Pontus. Mais d'abord le journal. Bonjour Paul Lonsin-Spinelli.
1: Bonjour Julien, bonjour à tous.
0: À la une, près de 2 heures de discussion à Pékin entre président chinois et américain.
1: Un des entretiens qui viennent de se terminer et durant lesquels la question de Taïwan a été abordée. Xi Jinping a prévenu Donald Trump du risque de conflit entre les deux géants si ce dossier était mal géré. En Israël, l'extrême droite se donne rendez-vous aujourd'hui pour la journée dite de Jérusalem. Des célébrations régulièrement marquées par les violences envers les Palestiniens. Après le sommet Afrique-France de Nairobi, Emmanuel Macron a fait un crochet par l'Éthiopie. Hier, au siège de l'Union africaine, le président français a assuré que son pays renouvelait son soutien à une représentation africaine au Conseil de sécurité de l'ONU. Et puis en football, le PSG, champion de France pour la 14e fois, est désormais tourné à 100% vers la finale de la Ligue des Champions.
0: Après les formules de politesse, une première mise en garde de Xi Jinping à Donald Trump.
1: Lors d'un premier entretien qui vient de s'achever, si la question de Taïwan est maltraitée, Chine et États-Unis se heurteront, voire entreront en conflit, a prévenu le président chinois d'après la télévision d'État.
0: Son homologue américain a fort à faire avec ce dossier, mais ce n'est pas le seul.
1: Oui, puisqu'il compte aborder aussi les thématiques du commerce, des terres rares ou encore de l'Iran. La Maison-Blanche veut que Pékin fasse pression sur Téhéran pour débloquer le détroit d'Ormuz. Et plus globalement, le président des États-Unis espère revenir de ce déplacement en Asie avec quelques bonnes nouvelles pour son économie. Une économie américaine grippée, 3,8% d'inflation au mois d'avril, au plus haut donc depuis 3 ans, comme l'a constaté Vincent Souriau dans ce supermarché de Washington.
2: C'est un magasin Lidl qui a ouvert en 2024 à Washington, moins cher que la concurrence. Ce sont les clients comme Fred Polak qui le disent. Et c'est en parce que tout a augmenté.
3: Absolument tout. Aussi bien le prix des médicaments que la nourriture ou l'essence. Le principal objectif de Trump dans tout ça, c'était d'enrichir les sociétés pétrolières. Et elles s'en mettent plein les poches.
2: Ici, dans ce quartier démocrate, tout le monde est d'accord. Non seulement Donald Trump n'aurait pas dû déclencher la guerre, mais en plus, il se fiche de l'inflation qu'il a lui-même provoquée.
4: Les céréales, le lait, les œufs, les trucs de base. L'administration Trump, avec les droits de douane et la guerre en Iran, en est largement responsable.
2: Et lorsqu'on demande à Bart, cet acheteur pressé, s'il croit au discours de la Maison-Blanche, ça va bientôt revenir à la normale, il répond avec un grand sourire.
4: Ouais, dans le métier aux États-Unis, on appelle ça du bullshit.
2: Vincent Souriau, Washington RFI.
1: La crise au Moyen-Orient et son front libanais également au centre de pourparlers à Washington aujourd'hui. Les délégations libanaises et israéliennes sont en effet attendues dans la capitale fédérale américaine malgré l'opposition du Hezbollah chiite pour tenter donc cette rencontre de consolider la trêve qui est en place depuis près d'un mois. Trêve violée presque quotidiennement. Près de 400 personnes sont mortes dans des frappes israéliennes depuis le 17 avril selon le ministère libanais de la Santé, dont 22 personnes hier.
0: L'extrême droite israélienne en parade dans Jérusalem aujourd'hui.
1: Ces militants représenteront la majorité des dizaines de milliers de participants aux célébrations de la journée dite de Jérusalem. C'est une date qui marque la réunification, entre guillemets, de la ville sainte en 1967. En clair, l'occupation puis l'annexion de la partie palestinienne de la ville. Les Palestiniens, justement, et les militants des droits de l'homme israéliens y sont souvent pris à partie. Mais malgré ces débordements, la journée reste très importante, en tout cas aux yeux du maire adjoint de Jérusalem qui s'est entretenu avec Amira Suilem.
5: Yes, good morning. C'est un jour qu'il attend avec impatience. Harry King reçoit dans son bureau de la municipalité de Jérusalem, entouré de photos de prières au mur des lamentations.
6: C'est un jour historique parce que nous n'avons pas deux lieux saints au monde. Nous n'en avons qu'un seul. Il y a 59 ans, nous sommes revenus là où notre premier et second temple ont été bâtis. Et là où, selon moi, le troisième temple sera aussi construit.
5: Un projet messianique auquel Harry King souhaite voir de plus en plus d'Israéliens adhérer. Achat de drapeaux, témoignages d'anciens vétérans de la guerre de 67 ou encore concerts, Le budget des festivités a été revu à la hausse cette année.
6: Le budget sera d'environ 2 ou 3 millions de dollars, je crois, quelque chose comme ça. Vos auditeurs doivent comprendre qu'en Israël, les gens deviennent de plus en plus d'extrême droite, je dirais, surtout après le 7 octobre et la guerre qu'on a été obligé de mener. Et c'est pour cela que de plus en plus de personnes célèbrent ce jour-là.
5: Des festivités qui cette année s'étaleront sur une semaine et nouveautés sur l'ensemble du territoire, colonies incluses. Amira Suilem, Jérusalem, RFI.
1: Des immeubles résidentiels en flammes cette nuit à Kiev, en Ukraine, après une importante attaque de drones et de missiles russes. Une personne a été tuée et 16 autres blessés, selon le maire de la capitale ukrainienne.
0: Et en Russie, après Koursk, en décembre 2024, deux autres régions frontalières de l'Ukraine changent de gouverneur.
1: Bryansk et Belgorod, deux autres territoires régulièrement exposés aux ripostes de l'armée ukrainienne, qui changent donc d'administration. C'est en tout cas ce qu'a annoncé Vladimir Poutine, le président russe, hier à Nissel Jabri.
7: On savait le gouverneur de Belgorod sur la sellette depuis plusieurs semaines. Il était d'ailleurs officiellement en vacances. Vyacheslav Gladkov devait affronter depuis 2023 les incursions puis les attaques de l'Ukraine. Il se murmurait à Moscou qu'il avait fait trop d'erreurs. La dernière relayait publiquement les protestations de certains habitants sur la suppression de Telegram, une décision prise au sommet qu'il était censé avant tout faire appliquer. Avant l'annonce de ce qui a été présenté comme deux démissions, les désormais ex-gouverneurs avaient aussi perdu leurs adjoints, accusés de corruption dans la construction des fortifications de défense. À la tête de ces régions désormais, deux personnalités qui incarnent loyauté au Kremlin et à son choix de lancer une offensive en Ukraine. Yegor Kovalchuk, qui va diriger la région de Bryansk, qui était depuis juillet 2024 à la tête de celle de Lugansk, annexée en 2022. Quant à Belgorod, elle va être dirigée par un ancien officier combattant en Syrie, mais aussi en Ukraine, notamment dans la bataille d'Avdivka. Alexandre Chouvaïev va être le deuxième vétéran à diriger une région de Russie après le gouverneur de Tambov, nommé en novembre 2024. Anissel Jabri, Moscou, RFI.
1: La Slovaquie, de son côté, a brièvement fermé hier sa frontière avec l'Ukraine pour des raisons de sécurité, après d'importants bombardements russes sur l'oblast de Transcarpathie, région située à proximité de la frontière. En Hongrie, l'ambassadeur russe dans le pays est convoqué ce matin après cette même attaque. La Transcarpathie étant une région où vit une minorité hongroise.
0: Une étape en Éthiopie pour refermer la tournée d'Emmanuel Macron sur le continent africain.
1: Une tournée de 5 jours et après le temps fort du sommet Afrique-France de Nairobi, le président français s'est donc rendu à Addis Abeba. Il a été accueilli hier par le premier ministre Abiy Ahmed avant de se rendre au siège de l'Union africaine. À l'issue d'une réunion qualifiée d'inédite avec le président de la commission de l'UA, Mahmoud Ali Youssouf, et le secrétaire général des Nations Unies, Antonio Guterres, Emmanuel Macron a plaidé pour que les pays africains puissent être mieux entendus à l'international. Marlène Panara.
8: Emmanuel Macron a plaidé pour l'application de la résolution 2719 de l'ONU. Adoptée fin 2023, elle oblige les États membres à financer les opérations de paix de l'UA.
9: Cette résolution, elle n'a pas encore trouvé d'application directe et concrète parce qu'elle est bloquée. Donc on a vraiment cette volonté, tous les trois, de faire avancer ce dossier et de pouvoir mettre en œuvre cette résolution qui est essentielle. C'est un outil large, fort, crédible, qui d'ailleurs montre que le multilatéralisme fonctionne lorsqu'on s'en donne les moyens.
8: Le président français a également renouvelé son soutien à une représentation africaine au Conseil de sécurité de l'ONU.
9: Nous nous battons pour que l'Afrique soit représentée parmi les membres permanents du Conseil de sécurité. J'ai dit au président, si deux membres étaient nommément désignés par l'Union africaine, par consensus de tous les pairs, je suis sûr qu'aucun des membres permanents ne sera capable de le bloquer. En tout cas, nous ferons tout le travail diplomatique à vos côtés. Mais le temps est venu.
8: L'Union africaine réclame depuis plusieurs années l'attribution d'au moins 2 sièges permanents au profit du continent. Marlène Panara, Addis Abeba, RFI.
1: En France, aucun des 22 patients identifiés comme cas contact d'une passagère du MV Ondus, décédée du hantavirus, ne présente de symptômes. Ça, c'est ce que déclare le gouvernement français. Tous ont entamé une quarantaine à l'hôpital d'une durée minimale de 14 jours, période qui pourrait s'étirer à 42 jours, soit la durée maximum de la période d'incubation estimée. Une patiente testée positive se trouve toujours dans un état grave à Paris.
0: Pour Nicolas Sarkozy, c'est un copier-coller de la peine requise en première instance.
1: 7 ans de prison ferme, 300 000 euros d'amende et 5 ans d'inéligibilité. C'est ce que l'accusation a demandé hier en appel à l'encontre de l'ex-président français jugé dans l'affaire du financement présumé libyen de sa campagne de 2007. Les procureurs financiers demandent la condamnation de Nicolas Sarkozy pour tous les délits pour lesquels il comparaît. C'est un récit d'audience signé Baptiste Coulon avec Stéphane Desfossés.
10: Si la peine la plus lourde est demandée pour Nicolas Sarkozy, c'est parce que le parquet estime qu'il est bien l'instigateur des faits. L'ancien président a tiré les ficelles, distribué les rôles, tout en s'exposant le moins possible. Pour les procureurs, il est donc bien le principal et unique bénéficiaire du pacte de corruption conclu avec le régime Kadhafi. Nicolas Sarkozy maintient qu'il ne savait rien des visites secrètes en Libye en 2005 de Claude Guéant et Brice Hortefeux, et qu'il n'a pas agi pour lever le mandat d'arrêt du beau-frère de Kadhafi, condamné pour l'attentat du DC-10 d'UTA. Une défense mise à mal à l'audience par deux attestations écrites de Claude Guéant, ce qui fait dire à Vincent Brengart, avocat de partie civile, que la peine requise aurait pu être bien plus lourde.
11: Ces deux attestations fragilisent considérablement sa défense. Donc c'était une possibilité, ça n'a pas été le cas du ministère public, mais je pense qu'il ne faut pas non plus relativiser l'importance des peines qui ont été réclamées, parce que ça reste des peines tout à fait substantielles.
10: Des réquisitions auxquelles la défense de Nicolas Sarkozy entend bien répondre. Christophe Ingrin, l'un de ses avocat.
12: Il n'y a pas d'argent dans son patrimoine, pas d'argent libyen. Nicolas Sarkozy est innocent. Son élection n'a pas été biaisée.
10: Christophe Ingrin promet d'en faire la démonstration dans 2 semaines au moment des plaidoiries de la défense.
1: Baptiste Coulon et Stéphane Desfossés, des peines de 10 mois de prison avec sursis et 6 mois de prison ferme ont été demandées à l'encontre des autres prévenus. La décision de la Cour d'appel de Paris est attendue fin novembre prochain.
0: En football, c'est le même banquet presque tous les ans pour un insatiable PSG.
1: Qui s'est adjugé hier un 14e titre de champion de France en dévorant 2-0 son dauphin, le RC Lens, qui ne peut plus rattraper mathématiquement Paris au classement à une journée de la fin de la Ligue 1. Anne Dufort-Cornier, les supporters parisiens qui avaient fait le déplacement ont chanté à en perdre la voix hier, sans perdre de vue l'objectif de décrocher dans 2 semaines un 2e titre européen consécutif.
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1: Julien Coquel-Roel
0: et Paul Lonsin-Spinelli pour le journal à la une. L'Ukraine craint un lourd bilan après des attaques russes massives cette nuit.
2: Et près de 700 drones et missiles, quasiment autant qu'il y a 24 heures, il y a au moins un mort et plusieurs dizaines de blessés à Kiev. Nous appelons notre correspondante en Ukraine dès le début de ce journal. La guerre en Ukraine, justement, l'Iran, Taïwan aussi, les sujets de discussion n'ont pas manqué entre Donald Trump et Xi Jinping, les dirigeants américains et chinois qui se rencontraient à Pékin aujourd'hui, et les autorités chinoises avaient mis les petits plats dans les grands pour accueillir le grand rival. Alors qu'Israël et le Liban envoient des délégations à Washington pour tenter de rafistoler le cessez-le-feu, notre dossier ce matin consacré à cette technique des doubles frappes utilisées au Liban par l'armée israélienne, notamment contre des journalistes et des secouristes, ce qui pourrait constituer des crimes de guerre. Et puis c'est un drame qui avait secoué la France en 2020, l'assassinat de Samuel Paty. Le film L'Abandon, projeté au Festival de Cannes, retrace les derniers jours de l'enseignant.
0: L'Ukraine vient d'essuyer une nouvelle nuit de violentes attaques russes.
2: Plus de 650 drones et 56 missiles selon le président ukrainien Volodymyr Zelensky. Ça fait grimper à 1500 le nombre de frappes contre le pays en 24 heures. Une attaque d'une ampleur inédite. Il y a au moins un mort aujourd'hui et 36 blessés. Pour faire le point, nous sommes en direct avec notre correspondante Emmanuel Chaz à Lviv dans l'ouest du pays. Emmanuel, la Russie a donc repris ses attaques d'une ampleur sans précédent cette nuit et même depuis hier. Quelles sont les dernières informations?
3: Alors effectivement, le bilan risque de s'alourdir après ces frappes. Kiev a été durement touché. Parmi les destructions sur plus de 20 sites à travers la capitale, il y a des bâtiments résidentiels, une école, une clinique vétérinaire. Les secours sont toujours à l'œuvre car des personnes se trouvent encore sous les décombres. Et dans la région de Kiev, 7 personnes, dont un enfant, ont été blessées. À cela s'ajoutent des attaques contre les infrastructures énergétiques du pays. Volodymyr Zelensky a pris la parole ce matin. Il dénonce plus de 1500 drones lancés contre la population ces dernières 24 heures. Il ajoute que ces attaques ne reflètent absolument pas une volonté russe de mettre fin à la guerre. Et comme lors de chacune de ces attaques, il en appelle aux alliés de l'Ukraine à réagir et à renforcer l'aide à la défense aérienne. Ceci alors que la Russie, après une courte pause dans ce genre d'attaque au cours du week-end, a repris sa nouvelle stratégie de terreur avec des raids aériens en plein jour qui sont doublés d'attaques nocturnes avec pour but de saturer la défense aérienne ukrainienne au moment où Moscou n'enregistre plus d'avancées sur la ligne de front depuis des semaines.
2: Emmanuel Chaz à Lviv pour RFI.
0: La guerre en Ukraine, parmi les sujets abordés par Xi Jinping et Donald Trump lors de leur entrevue à Pékin.
2: Au même titre que la Corée du Nord, le Moyen-Orient ou encore Taïwan, ça c'est pour le fond. Mais le président chinois avait aussi tenu à soigner la forme et la mise en scène. Bonjour Cléa Broadhurst.
4: Bonjour Paul, bonjour à tous.
2: Une correspondante permanente d'RFI à Pékin, le dirigeant américain a donc eu droit à un programme de visite chargé de symboles choisis pour vanter la puissance et la continuité historique de la Chine.
4: Oui, tapis rouge, salve de canon, enfants agitant les drapeaux chinois et américains, Pékin a réservé à Donald Trump un accueil particulièrement spectaculaire. Mais c'est vrai qu'au-delà du protocole, chaque image semble pensée pour envoyer un message politique. Le moment le plus symbolique, c'est cette visite du Temple du Ciel où Xi Jinping a emmené son homologue américain. Sous les dynasties impériales, les empereurs chinois venaient y prier pour de bonnes récoltes et affirmer leur légitimité à gouverner. Et pour les analystes, eh bien, le choix de ce lieu n'a rien d'anodin. Pékin veut montrer une Chine ancienne, stable et puissante, capable de recevoir les États-Unis d'égal à égal, voire en position de force. Car depuis la dernière visite de Donald Trump en 2017, eh bien, le rapport de force a bien changé. Malgré le ralentissement économique chinois, Pékin estime avoir résisté à la guerre commerciale américaine et disposer aujourd'hui de plusieurs leviers, hein, les terres rares, le marché chinois ou encore son influence diplomatique sur certains dossiers internationaux. Les discussions portent aussi sur les droits de douane, l'intelligence artificielle, les semi-conducteurs, l'agriculture et vous le disiez, Taïwan, sujet toujours explosif entre les deux puissances. Xi Jinping a également cherché à rassurer les milieux d'affaires américains, promettant que la Chine s'ouvrira toujours davantage et que les entreprises américaines y auront des perspectives encore plus larges. Et malgré les tensions, les deux camps cherchent surtout à éviter une nouvelle escalade aux conséquences mondiales. Paul.
2: Merci Cléa Broder, c'est en direct de Pékin pour Radio France Internationale. La Chine, présentée ce matin par Taïwan justement comme l'unique risque pour la paix et la stabilité régionale. La porte-parole du gouvernement taïwanais a aussi assuré que les États-Unis avaient exprimé leur soutien clair à l'île avant la rencontre entre président chinois et américain.
0: Ni Donald Trump, ni son secrétaire d'État Marco Rubio n'assisteront donc au pourparler entre Israël et le Liban.
2: Oui, organisé à Washington aujourd'hui, c'est la troisième session de pourparler entre les deux voisins pour tenter de consolider une trêve, certes en place depuis près d'un mois, mais qui n'a jamais réellement été respectée. Cette session intervient au lendemain d'une série de frappes israéliennes sur une trentaine de localités libanaises. Au moins 22 personnes ont été tuées d'après le gouvernement du Liban.
0: Beyrouth qui accuse même l'armée israélienne de crimes de guerre.
2: Notamment pour les meurtres de 21 journalistes et plus de 330 secouristes depuis octobre 2023. Ce sont des chiffres des autorités libanaises et de l'Organisation mondiale de la santé. Bonjour Noé Pignède.
5: Bonjour.
2: Dans le dossier de ce journal, vous allez nous expliquer, Noé, que certains de ces civils ont été tués par la technique digne de la double frappe, aussi appelée tir couplé, une technique qui provoque l'indignation, Noé.
5: Oui, la méthode est simple et meurtrière. Un premier tir contre un bâtiment ou une voiture, puis un second lorsque les secours arrivent sur place. Depuis le début des hostilités, la reprise des hostilités le 2 mars au Liban, nous avons comptabilisé 7 doubles et une quadruple frappe attribuées à l'armée israélienne. Mohamed Sleiman est le chef des secouristes de Nabatieh. Ses équipes ont été visées à 3 reprises au cours d'interventions après des bombardements.
6: La dernière fois, c'était dans le village de Maïfadoun, le 15 avril. Nos hommes sont dépêchés sur zone pour sauver des secouristes qui ont essuyé 2 frappes de drones israéliens. Notre équipe les embarque dans des véhicules pour les évacuer. Une première ambulance démarre lorsqu'une seconde est directement visée par un drone qui tue notre collègue Mahdi Abou Zaid.
5: Une vidéo filmée par la caméra embarquée d'un des secouristes confirme ce récit. Au total, ce jour-là, 4 ambulanciers ont été tués.
2: Et ces ciblages délibérés pourraient donc constituer des crimes de guerre ?
5: Oui, la technique du tir couplé est évidemment contraire au droit international. Les États-Unis l'ont utilisée en Afghanistan, la Russie l'a généralisée en Syrie, puis en Ukraine. Et elle fait donc désormais pleinement partie de la doctrine militaire de Tel Aviv, selon Guillaume Ancel, écrivain et ancien officier français.
7: Les doubles frappes ont été systématisées par l'armée israélienne sur ordre de Netanyahou à Gaza. Et depuis 2023, c'est devenu une manière de faire qui est quasi normale. Donc c'est vrai que ça fait toujours un petit peu de mal quand on entend par ailleurs les porte-paroles essayer de nous expliquer que c'est l'armée la plus démocratique du monde.
2: Et justement, Noé, que répond l'armée israélienne à ces accusations ?
5: Que les ambulances sont utilisées par le Hezbollah pour transporter des armes sans jamais en apporter la preuve. Guillaume Ancel.
7: Les secouristes ne vont pas apporter des armes sur une zone qui a été frappée. De toute façon, des armes pour tirer sur quoi ? Sur des avions qui sont déjà partis depuis plusieurs minutes, ça n'a juste aucun sens.
5: Depuis mars, 10 ambulanciers ont été tués dans des doubles frappes, ainsi qu'une journaliste, un prêtre et au moins 7 autres civils.
2: Merci beaucoup Noé Pignède. Le détail de votre enquête est à retrouver sur notre site RFI.fr. De la crise militaire au Moyen-Orient a donc découlé aussi une crise énergétique depuis plus de 2 mois à cause du verrouillage du détroit d'Ormuz. Le monde puise dans ses réserves de pétrole à une vitesse record. C'est l'avertissement lancé hier par l'Agence internationale de l'énergie.
0: C'est à cause de cette fermeture d'Ormuz qu'Azali Assoumani avait justifié la hausse des prix des carburants la semaine dernière.
2: Et le président comorien est désormais confronté à une grève dans l'archipel. Troisième jour hier, la situation a même commencé à dégénérer. Des blindés ont été déployés dans la capitale Moroni et des affrontements ont éclaté entre des forces de l'ordre et des jeunes dans plusieurs localités voisines. Malgré ce durcissement, la mobilisation soutenue par l'opposition gagne du terrain. Abdallah Mzembaba.
8: Le gouvernement ne parle plus seulement du dialogue social, mais d'ordre public. Les autorités appellent au dialogue et accusent l'opposition d'alimenter le chaos. Nour El Fateh Azali, secrétaire général du gouvernement, est aussi revenu sur la hausse du carburant.
9: Si on ne prend pas les mesures qu'on a prises actuellement, on risque de se diriger vers un horizon qui sera un peu plus sombre. Parce qu'on ne sait pas si on sera en mesure de passer la commande des produits hydrocarbures. Donc on doit discuter pour essayer de trouver une solution à cette situation.
8: Mais sur le terrain, la paralysie s'étend, écoles perturbées, commerces fermés, médecins bloqués, pêcheurs, enseignants et artisans touchés. L'opposition, elle, dénonce une gestion chaotique de la crise. Daoudou Abdallah Mohamed, ancien candidat à la présidentielle.
10: Les mouvements sociaux d'aujourd'hui sont plus que légitimes. Je constate aujourd'hui la démission du gouvernement défaite par son incapacité de dialoguer ni d'apporter des solutions adaptées à la crise, mais qui œuvre par la ruse pour diviser les syndicats, tout en instrumentalisant les forces de sécurité pour mater les grévistes.
8: En début de soirée, le syndicat des transporteurs maintenait son appel à la grève illimitée. Les pêcheurs, eux, disent attendre une baisse d'ici demain, au risque de passer, je cite, au plan B. Et la route menant à l'aéroport a été bloquée, puis incendiée. Abdallah Mzembaba Mourouni.
2: Et les hydrocarbures ne sont pas les seuls.

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0: Ici à Paris, 18h à Pékin. Bonjour à tous.
1: Karine Bellichard.
0: À la une, le sommet Trump-Xi à Pékin. Les dirigeants américains et chinois n'ont pas encore fait de câlin comme espéré par le locataire de la Maison-Blanche, mais ils ont déjà abordé les grands dossiers internationaux. Xi Jinping insiste sur la question de Taïwan qui pourrait compliquer, selon lui, les relations entre les deux pays. Donald Trump, lui, compte bien signer de gros contrats en Chine. En Cisjordanie occupée, le Fatah organise son congrès, le premier en 10 ans, entre crise interne et désintérêt de la population dans un territoire soumis aux violences exponentielles des colons israéliens. Et puis nous évoquerons le 14e titre de champion de France du PSG en foot, acquis hier, qui espère bien, sur sa lancée, et décrocher dans 2 semaines un 2e titre européen consécutif. Donald Trump a visité le Temple du Ciel à Pékin, symbole de la relation entre le monde humain et le monde divin, après avoir, plus prosaïquement, discuté avec le président chinois des gros dossiers internationaux, notamment du conflit au Moyen-Orient. Xi Jinping a surtout insisté sur Taïwan, estimant que la Chine et les États-Unis pourraient entrer en conflit si Washington gérait mal cette question. De son côté, Donald Trump entend bien signer de gros contrats. Il accorde une large place aux géants de la technologie qui l'accompagnent à Pékin. Vincent Souriau.
2: Tesla attend le feu vert de Pékin autour d'un système crucial, la conduite autonome de ses véhicules électriques. À ce jour, la firme d'Elon Musk n'a obtenu des autorités chinoises qu'une autorisation partielle de mise sur le marché, ce qui la met en difficulté vis-à-vis de ses concurrents chinois de plus en plus performants. Côté Nvidia, l'enjeu ce sont les processeurs graphiques, autrement dit les puces qui alimentent les moteurs d'intelligence artificielle. Le gouvernement chinois a restreint l'utilisation des produits Nvidia afin de favoriser les marques locales. Le PDG de ce géant américain, Jensen Huang, va tenter de faire bouger les lignes. Enfin, le patron d'Apple, Tim Cook, a un besoin vital de la Chine qui produit 90% des iPhones vendus dans le monde. La marque à la pomme espère que sa base de production reste accessible et que ses services comme l'App Store ou l'iCloud continuent d'opérer sans entraves supplémentaires, y compris si la guerre commerciale reprend d'un seul coup entre Donald Trump et Xi Jinping. Vincent Souriau, Washington RFI.
0: Le cessez-le-feu fait des victimes tous les jours au Liban depuis son entrée en vigueur il y a un mois. Israël frappe sans relâche la banlieue de Beyrouth et le sud du pays, affirmant viser des cibles du Hezbollah. Le mouvement chiite pro-iranien continue de viser le nord de l'État hébreu. Malgré tout, des négociateurs des deux pays doivent se retrouver à Washington pour des discussions directes aujourd'hui et demain. Les troisièmes du genre, le chef d'État libanais exige toujours, avant d'aller plus loin, un accord sur les questions de sécurité et la fin des attaques israéliennes. Le 8e congrès du Fatah s'ouvre à Ramallah. Le principal mouvement politique de Cisjordanie occupée est en crise entre la succession de son président Mahmoud Abbas, 90 ans, qui veut imposer son fils Yasser, novice en politique, et le désintérêt de la population palestinienne à son égard. Écoutez l'analyse d'Ahmed Kossai, chercheur en sciences politiques à l'université Al-Quds de Ramallah.
3: Le mouvement du Fatah nourrit de grands espoirs au sein de la population. Malheureusement, ce qui se joue en coulisses ne présage pas une orientation de la politique du Fatah dans la direction qu'espère la population. C'est-à-dire que les gens attendent que le Fatah fasse revivre le mouvement de résistance palestinien et qu'il présente un nouveau modèle pour la lutte. Mais on ne s'attend pas à ce qu'il y ait de changement dans la méthode de travail du mouvement ou dans ses orientations. Ce congrès sera surtout l'occasion de voir les luttes internes au sein du mouvement. Les visages vont changer, mais pas le logiciel.
4: Yasser Abbas, le fils de Mahmoud Abbas, sera difficile à imposer au Fatah. Même s'il y a une volonté de léguer le mouvement à Yasser Abbas, il faut comprendre que les nominations au sein du parti se basent sur le poids historique et le passé de résistant des personnes. Et il y a des personnalités au sein du mouvement qui jouissent d'une plus grande popularité que Yasser Abbas.
0: Le chercheur Ahmed Kossai, interrogé par Ilyes Attar. Un juge américain a suspendu les sanctions imposées l'an dernier par Washington à l'encontre de la rapporteuse spéciale de l'ONU sur la situation des droits humains dans les territoires palestiniens occupés. Francesca Albanese avait été sanctionnée après avoir critiqué publiquement la politique de Washington concernant Gaza. Elle avait notamment accusé Israël de génocide dans l'enclave palestinienne dans sa riposte aux attentats du 7 octobre. En France, les auteurs étaient nombreux à se réunir hier après-midi au Théâtre de la Concorde à Paris pour défendre leurs droits. Le séisme provoqué par l'éviction du patron de Grasset, Olivier Nora, a engendré chez nombre d'entre eux la conviction qu'il est désormais urgent de se fédérer pour faire face au rouleau compresseur du milliardaire d'extrême droite, Vincent Bolloré, à la tête d'Hachette, la maison mère de la maison d'édition, à l'origine du mouvement notamment l'autrice et journaliste Colombe Schneck, Laurence Théo.
1: Ce sont 300 écrivains frondeurs de tous les bords politiques qui comptent bien riposter aux attaques de Vincent Bolloré, Colombe Schneck, auteur chez Grasset.
5: Pour la première fois, on s'est réunis tous ensemble parce que pour la première fois, on est face à quelqu'un qui voulait imposer une idéologie.
1: Ces écrivains qui ont claqué la porte des éditions Grasset veulent reprendre le contrôle sur leurs œuvres et changer une loi qui date de 1957.
5: Les livres appartiennent à l'éditeur jusqu'à 70 ans après notre mort. On est coincé. Nos livres, qui sont une part de nous-mêmes, sont emprisonnés. On voudrait que le code de la propriété intellectuelle, qui régit les rapports auteur-éditeur, prenne en compte plusieurs choses. D'abord qu'un auteur qui n'est plus content d'un environnement idéologique puisse se libérer, qui n'est pas à attendre 70 ans après sa mort. Ça, c'est très, très important. Les droits d'auteur, aujourd'hui, ils sont de 10%. Vous connaissez beaucoup d'industries où la personne qui fabrique, qui fait pousser, qui crée, n'a que 10% de ce qu'elle fabrique. Un producteur d'abricots, il va toucher 20 ou 30%. Hein.
1: Le collectif des ex-Grasset, comme il se nomme, se réjouit d'un mouvement qui fait boule de neige. Le collectif Zappé Bolloré, qui réunit 600 professionnels du cinéma, dénonce quant à lui l'emprise du milliardaire d'extrême droite sur le 7e art.
0: Un mot du Festival de Cannes, justement, et le premier jour de compétition pour la Palme d'Or. 22 films sont en lice pour succéder à Jafar Panahi, couronné l'année dernière avec un simple accident. Aujourd'hui, La vie d'une femme, film français de Charline Bourgeois-Taquet, est projeté à Cannes. Un portrait d'une femme quinquagénaire, jonglant entre sa carrière très prenante de chirurgienne et une vie amoureuse mouvementée. Hier, c'est un long métrage présenté hors compétition qui a ému la croisette. Récit clinique de la cabale qui a précédé l'assassinat du professeur d'histoire géo Samuel Paty. L'abandon permet de réhabiliter sa mémoire, a dit sa sœur Michaëlle, qui a participé à l'écriture du film et qui était présente hier soir sur le tapis rouge. Et puis du football, c'est la 14e fois que le PSG s'adjuge le titre de champion de France. L'équipe parisienne s'est imposée 2-0 face à son dauphin, le RC Lens, qui ne peut plus rattraper mathématiquement Paris au classement à une journée de la fin de la L1. Anne Dufort-Cornillet, les supporters du PSG qui avaient fait le déplacement, ont chanté à en perdre la voix sans perdre de vue l'objectif de décrocher dans deux semaines un deuxième titre européen consécutif.
6: Champion mon frère, 2026, voilà.
7: Back to back, on va le faire.
8: Lens, ils ont raté pas mal d'occasions, c'était dommage. Mais contre le grand Paris Saint-Germain, oui, ça paye cash.
9: 25 tirs, dont 10 cadrés. Et pourtant, le Racing Club de Lens a vu le Paris Saint-Germain l'emporter 2-0 sur sa pelouse à Bollaert. Dans un contexte tendu lié à ce match en retard de la 29e journée, les Lensois n'ont pas réussi à renverser la vapeur et à retarder une nouvelle fois le sacre des Parisiens. Même le milieu de terrain, Adrien Thomasson, s'est avoué vaincu.
10: Il a manqué, je dirais, ce brin de réussite parce que ça a été soit les montants, soit le gardien qui a fait un grand match, soit un défenseur, il y avait toujours quelque chose.
9: Des obstacles à répétition, le signe des très grandes équipes, celles capables de gagner 5 fois de suite le même titre sans trembler, avec des individualités comme le gardien russe Matvei Safonov, auteur de 8 parades.
11: Aujourd'hui, j'ai eu les résultats de mon travail, notre mentalité, et je pense que les résultats de notre équipe à cette saison, c'est aussi des résultats de mon travail.
9: En quête d'un doublé, le club de la capitale est désormais à 16 jours de l'échéance la plus importante de sa saison, la finale de la Ligue des Champions face à Arsenal.
0: La fête pour le PSG. PSG lance 2-0 hier soir et la perspective donc de la finale de la Ligue des Champions dans deux semaines. Voilà, c'est la fin de ce journal. Merci de l'avoir suivi. Tout de suite, c'est 8 milliards de voisins avec Emmanuel Bastide.
12: À l'heure, retrouvez à très

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0: de respect.
1: Eh hey, mais on est le 11 novembre, c'est pas férié.
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0: fais quoi, t'écris?
1: Ouais, j'écris mon CV. Là, il y a un trou de 10 piges, je comprends pas où je suis passé.
0: Sérieux?
1: Bah ouais, mais bon.
0: Non, mais sérieux, t'es vraiment en train d'écrire ton CV?
1: Bah, bien sûr, j'écris mon CV. Et moi, leur truc de single, si ça marche pas, qu'est-ce que je fais?
0: Ouais, je vois, après, ça sert à rien de flipper. Je veux dire, c'est pas comme si on avait jamais bossé.

0: Bienvenue dans cette nouvelle expérimentation radiophonique qui aujourd'hui nous emmène sur le domaine de Trangis à l'occasion du salon des plantes et j'ai envie de dire et du jardinage parce que vous verrez bon nombre jardiniers et planteurs en tout genre fouler cette pelouse de Trangis. Nous serons avec vous jusqu'à 14h afin de vous faire vivre au mieux cet événement d'exception. L'entrée est gratuite. Bien entendu, alors il n'y a plus de raison de ne pas venir nous y rejoindre. Il fait beau, vous pourrez découvrir des plantes qui sont sur la première partie du château et derrière le château, tout un village sur lequel eh bien, on peut fabriquer son pain, aller visiter les animaux de la ferme de Navarre, aller bricoler, aller, enfin vous verrez bien de vous-même. Vous l'aurez compris, on est aujourd'hui installé à Trangis à l'occasion du Salon des Plantes et pour radiopropulser cette émission jusqu'à vos oreilles, c'est l'ami Damien qui m'accompagnera.
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0: Et nous sommes en direct, en live, en public du Salon des Plantes. Justement, nous sommes avec Alan et Mélanie qui sont... coordinateur, porteur de cet événement. Il foule la pelouse de Trangis depuis quelques jours déjà pour nous proposer ce bel événement. Bonjour à vous. La toute première question, c'est en quelques mots, quelle est un petit peu la configuration de cet événement? Qu'est-ce qu'on doit y trouver?
4: Alors on trouve à l'avant du château tout ce qui est producteur et créateur. Dans le château on trouve une exposition et à l'arrière on trouve les associations ainsi que la ferme pédagogique.
0: Donc ça c'est ceux qui vont faire cet événement. L'objectif c'est quoi? Si on s'adresse aux jardiniers, aux curieux, aux visiteurs, aux badauds on va dire, à ceux qui veulent prendre l'air un samedi et un dimanche dans la journée ou là on est quand même sur un événement sur lequel le jardinier aguerri va trouver son bonheur?
5: On est sur les deux formats, on est surtout sur un samedi où effectivement si les jardiniers un petit peu aguerris qui vont venir choisir leur plan de légumes ou plantes ou fleurs.
0: On a vu, hein, il y en a plein qui avaient des chapeaux de jardinier.
5: Exactement.
0: Et c'est à ça qu'on les reconnaît.
5: Et le dimanche on est plus sur une partie familiale où les gens viennent en promenade, profiter d'un peu de tout et profiter des conseils de ces jardiniers aussi parce que beaucoup de gens commencent le jardinage, voilà.
0: Oui, c'est ça, quand on débute, on peut avoir besoin de petites techniques, de petits conseils. Et ben, ça tombe bien parce qu'ici, il n'y a que des passionnés qui n'hésiteront pas à nous guider. C'est ça l'idée, quoi, aussi. C'est de l'échange autour du jardinage, bien entendu, mais tout ce qui est un petit peu autour, j'ai l'impression.
4: Ouais.
0: Sur les présents, vous avez quand même vous appuyé, notamment avec les bruiteurs, avec d'autres. Vous appuyez d'autres structures. On a le lycée horticole juste à côté, des spécialistes. Qui sont les partenaires en fait de cet événement au-delà de la ville d'Évreux?
5: Alors on a effectivement le lycée horticole qui nous accompagne dans le prêt de matériel. Et des prêts des brouetteurs, entre ils viennent de chez eux.
0: Il y en a combien des brouetteurs?
5: 4.
0: 4 brouetteurs. Ils vont plus en pouvoir à la fin.
5: On leur a pas dit ça.
4: Ils sont pas encore au courant.
0: D'accord.
4: Mais il y a un ancien qui est revenu. Donc c'est que ça doit bien se passer.
0: Voilà, donc il y a les brouetteurs, le matériel du lycée horticole, d'autres échanges, j'ai envie de dire partenariales.
5: Non, après c'est essentiellement que les services de la ville, environnement, espace vert.
0: Vous, en tant que porteur de cet événement, quelle a été la découverte, la surprise, cette année ou une autre année, hein, autour du jardin? Est-ce qu'il y a un truc que vous avez découvert, vu, expérimenté, qui vous a scié, quoi?
4: Ben, en nouveauté, on a la serre déjà, qu'il fallait trouver une serre... gentiment prêté par Tendance Jardin, fallait trouver les plantes, gentiment aussi prêtées par Favnec, et ça a été quand même...
6: Finalement, les partenaires.
4: Ça a été un peu long.
0: C'est ça, Alan est en train de se dire, eh ouais, mais on a des partenaires, il avait raison.
4: On a des partenaires.
0: C'est, alors, la serre, la vitrée, ça risque de finir comme Hammam aujourd'hui,
4: ouais,
0: je pense, parce qu'elle est en plein soleil, et elle est visitée en plein soleil, donc ça peut finir en Hammam, ce qui est plutôt pas mal aussi, hein, visiter une serre en Hammam.
4: Ouais. Moi, ouais, ça peut.
0: Ça peut. Bah, prenez votre serviette. Alain, toi, il y a des choses qui t'ont étonné, que tu as découvert, des choses en lien avec le jardin ou le jardinage.
5: Bah, avec Mélanie, on a un petit peu repris le dossier cette année tous les deux là, et on a essayé d'apporter un peu notre pierre. D'où, moi, je vais vous parler du château. En fait, il a été rénové le château depuis peu, et notre idée, c'était de, enfin, c'est surtout l'idée de Mélanie, c'était de l'ouvrir au public. Donc, on a proposé une exposition dedans pour que les gens puissent aller voir cette exposition et le château en même temps.
0: Ouais, ce qui est plutôt pas mal. Il a été rénové, il est joli comme tout à l'intérieur. Et l'expo, c'est une expo de la Maison des Arts ?
5: Maison des Arts et le club Pose Photo de Saint-André de l'Air.
0: Voilà, donc une expo aussi assez sympathique à visiter, bien entendu. Quand on est sur place, il y a des choses à savoir, à part mettre un chapeau aujourd'hui parce qu'il fait très chaud. Il y a des choses à savoir pour venir sur ce salon des plantes aujourd'hui.
4: On peut manger, il y a une bonne restauration, il y a trois food trucks, plus des glaces, un espace goûter. Et après, pour les parkings, quand même, prioriser Sangor et Politzer, car les parkings les plus proches ont été bien prisés depuis ce matin quand même.
0: En Politzer était blindé à 10h30 déjà. C'était donc ok. Donc parking, ouais, petite astuce qui n'est pas anecdotique. Si vous pouvez venir à pied, venez à pied plus tôt. Cela dit, pour ramener les plantes, ça peut être compliqué.
4: Les
0: boîteurs, ils vont pas le ramener chez moi quand même.
5: Il y a quelques années, un petit jeune brouetteur qui a pris sa brouette avec un baobab assez conséquent. Il l'a déposé à la gare routière. À la gare routière.
0: La personne était venue en bus.
5: Exactement.
0: Sur Évreux, sur le
5: salon. Il reprenait le train pour aller à Paris.
0: Oh, c'est bon ça.
5: Et le gamin, il est reparti avec 0€. Il n'a rien donné.
0: Pas un pourboire.
4: Ouais, en général, il y a des petits pourboires quand même pour des.
0: Bah, ça se fait quand même.
4: Ah oui, les pauvres.
0: Surtout quand on descend à la gare. Ça lui a pris la moitié de la journée, ça, avec un baobab. Putain, et donc la personne qui avait pris le baobab est rentrée en train avec son baobab.
5: Elle est rentrée en train avec le baobab.
0: Oh, c'est énorme ça. Ça, c'est les petites anecdotes de la vie, effectivement, du Salon des Plantes. Je le rappelle, ouvert aujourd'hui, demain, 10h, 18h, c'est ça ?
5: Exactement.
0: Et ben voilà, entrée gratuite, et ben il n'y a plus qu'à venir pour profiter. Moi, dernière petite question, je voulais savoir, là vous êtes coordinateur, Mélanie, Alan, de cet événement, quelles sont les préoccupations là tout de suite à midi 43 sur le site de Trangis, vos deux préoccupations à vous à midi 43?
5: Le sourire sur les gens.
0: Ok, bah, c'est ça la préoccupation, c'est que tout roule.
5: Tout roule.
0: Mélanie,
4: niveau sécurité, que tout se passe bien.
0: Ah ouais, il n'y a pas d'autres préoccupations, genre faut qu'on court faire un truc, un machin.
4: C'est jusqu'à 10h. Nous, c'est de 7h à 10h les préoccupations principales.
5: On l'a fait jusqu'à 11h.
0: Très bien. Ah ouais, tiens, on a un brouetteur. Ah, est-ce que le brouetteur peut venir avec nous? Super. On était en train de parler des brouetteurs. Bonjour. Alors, vas-y, on va t'installer si tu le veux bien avec nous. T'avais une mission, c'est ça? Même pas. Eh ben vas-y, installe-toi avec nous alors. Super. Et comme quoi, on parle des brouetteurs et un brouetteur apparaît devant nous, c'est plutôt pas mal. Bon, t'es en train de te faire piéger, bien entendu. C'était pas prévu. Installe-toi. On est en direct sur la radio Principe Actif. Donc, si j'ai bien compris, tu peux te saisir d'un micro. Voilà. Bonjour. Quel est ton prénom ?
3: Je m'appelle Joris.
0: Joris. Est-ce que comme tous les brouetteurs, tu es étudiant au lycée horticole d'Évreux, juste à côté.
3: Juste à côté, oui.
0: Voilà. Tu fais partie des quatre brouetteurs qui sont aujourd'hui sur le truc. Est-ce que tu peux nous expliquer un petit peu ta mission ? Quelle est ta mission, Joris ?
3: Notre mission, c'est d'accompagner les personnes qui seraient chargées jusqu'à leur voiture et voilà.
0: Tout simplement.
3: Faire du transport jusqu'à leur voiture.
0: Alors, est-ce que tu as déjà commencé les transports ?
3: Oui, on a commencé depuis ce matin.
0: Alors, est-ce qu'il y a des transports plus agréables que d'autres ? Est-ce qu'il y a des transports un peu galères ?
3: Ça dépend, les gens, des fois, ils sont garés un peu loin, mais on n'a pas trop le choix d'aller jusqu'à leur voiture.
0: Alan nous disait que l'année dernière, il y en a un brouetteur qui est descendu. Ah non, c'était avant. Des années précédentes, il y a un brouetteur qui était descendu jusqu'à la gare routière, en fait.
3: Ouais, bah là, on m'a dit ce matin, arrêtez-vous là, à la sortie, je suis presque à la rue Jean Moulin, donc...
0: Ouais, c'est ça, ça fait un peu loin au bout d'un moment. C'est ça. Donc, est-ce qu'il y a des trucs plus galères que d'autres à emmener quand on est brouetteur ?
3: Bon, en général, non.
0: Non, ça va.
3: Je trouve, moi, ça va.
0: Tout est simple, c'est facile. Ouais.
6: Les brouettes, on a pris le soin de les cliner avant. Il y en a une d'avance. On a vérifié les roulements. Non, mais le truc tout bête, parce que vous envoyez du bois, les gars, bravo. Mais on a dû vérifier sûrement l'état des brouettes. Et vous ont donné les 4 meilleures du lycée ou pas du tout ? Elles sont un peu déjà fatiguées. C'est comment dire la vérité ?
4: C'est sélection. sélectionné quand même.
6: C'est sélectionné.
0: Ah, les brouettes sont sélectionnées.
3: Moi, je sais pas du tout.
6: Ouais, tu sais pas. On t'a été sympa.
4: On va les chercher la veille et.
0: Vous les testez.
4: Ils regardent quand même si elle roule bien et ils nous en
6: disent. Bon, les profs ont joué.
4: On en a une de marche s'il y en a une qui a un problème pendant le week-end.
0: Vous êtes quatre brouetteurs aujourd'hui, c'est ça, si j'ai bien compris, Joris. Vous êtes dans quelle section ?
3: Moi, je suis en BTS, aménagement paysager.
0: D'accord. Les autres camarades, les trois autres brouetteurs aussi ?
3: Je crois qu'il y a un seconde ou première GMNF, c'est gestion forestière, mais je connais pas vraiment. Et après, l'autre aussi, je crois, c'est un AP aussi, je crois.
0: D'accord. Quand on est BTS paysager, on s'adresse à quoi comme métier dans l'avenir ? Enfin, tu dessines à quoi ?
3: Plutôt chef d'équipe, les profs nous apprennent à gérer des équipes. On peut faire des visites d'entreprise pour rencontrer des chefs d'équipe qui nous disent les qualités, comment agir avec les salariés. Voilà.
0: Quand on parle de paysage, paysagiste, on parle pas que de jardin, j'imagine. Quoi on parle quand on parle de paysagiste ?
3: La biodiversité, le respect de l'environnement, s'adapter aux nouvelles méthodes actuelles et toujours essayer d'avoir pensé à la biodiversité sur à peu près chaque chantier qu'on pourrait faire. Voilà.
0: Très bien. Ça se passe bien aujourd'hui, ça va ?
3: Ça se passe bien.
0: On n'est pas encore dans le rush.
3: Non.
0: J'ai vu que tu n'avais pas de chapeau quand même. Hein. Tu vas te balader au soleil toute la journée.
3: Bon, ça va.
0: Ça va aller ?
3: Oui.
0: Bon, et ben super. Merci beaucoup, Joris, d'avoir répondu à nos questions. Le pauvre, il passait comme ça avec sa brouette et on vient de l'intercepter. Ah voilà. Conseil d'Alan, parce que voilà, c'est Alan, le spécialiste, il est en train de dire tu te balades derrière avec la brouette. Mais peut-être il était en train de se cacher, tout simplement, hein, t'en sais rien, Alan.
5: Peut-être.
0: Voilà, et t'es en train de dire va devant, il y a plein de trucs à porter. Et ben voilà. Merci beaucoup, Mélanie, merci. Alan, merci Joris, le brouetteur. Regarde-moi ça, cette portée de brouette, on sent bien qu'il y a de la technique derrière tout ça. La roue est un peu voilée tout de même.
5: Ouais, c'est pas la meilleure non plus.
0: Mais voilà. Merci beaucoup, Mélanie, Alan, d'avoir ouvert cette émission et nous avoir planté le cadre. Merci à vous.
4: Merci à vous.
0: Je me retourne vers l'ami Damien et je te propose, si tu le veux bien, une première pause musicale.

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1: Toujours en direct du Salon des Plantes. Mon micro est en faiblesse, mais ça va gérer. Isofis Rock avec Chasing Days. Ça sonne à la porte. Ah bah voilà, c'est peut-être un peu mieux. Voilà. Merci beaucoup, JC, pour l'intervention. Iso Fizroy, je le disais, Chasing Days, qui sera à Ça sonne à la porte, édition de l'année, hein, 5, 6, 7 juin. Vous l'avez compris, festival qu'on va plus présenter à grosse œuvre en totale gratuité. Petit jingle qui va bien.
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6: Nous sommes toujours en direct, en live et en public du Salon des Plantes à Évreux et plus précisément à Trangis, l'occasion de discuter jardin, plantes, nature et autres, parce que vous nous connaissez, on peut aller au-delà. Nous avons à nos micros François de chez André Ève, spécialiste de la rose. Chez André Ève, plusieurs grandes récompenses d'ailleurs à leur actif, de vrais spécialistes de la rose. Et on l'a vu tout à l'heure en arrivant, quand on était prendre contact, François était en pleine explication et on sentait la passion derrière les mots prononcés. Il captait son auditoire comme un grand spécialiste du théâtre. Bonjour François.
7: Bonjour.
6: Le milieu de la rose, on sent que ça fait partie de votre ADN presque, hein. On sent quand vous l'expliquez qu'il y a une passion.
7: On peut dire ça, c'est-à-dire qu'il y a une passion, la passion de la rose. Alors la rose est la plante la plus travaillée au monde, la plus hybridée. C'est là où vous avez le plus de variétés, vous avez des dizaines de milliers de variétés qui ont été créées depuis la nuit des temps, mais ça a toujours la même connotation, la passion de la rose. Et la rose, en fait, est une plante qui est assez particulière dans le monde végétal, puisque c'est une fleur pour les variétés qui ont une floraison remontante, c'est-à-dire que ce sont des plantes qui vont fleurir plusieurs fois dans l'année, qui vont pouvoir fleurir au printemps, en été et à l'automne, et dans le monde végétal, c'est assez unique. Parce que vous avez des plantes de printemps qui fleurissent au printemps, d'autres en été, d'autres à l'automne. Alors que une variété ou un type de plante qui va fleurir plusieurs fois dans l'année, c'est assez unique et ça fait toute la beauté de la fleur, de la plante. Et en plus, quand c'est parfumé, c'est formidable.
6: Elle a une connotation très poétique, en fait. C'est la fleur de l'amour, c'est la fleur de plein de messages, en fait.
7: Tout à fait.
6: Elle a tout ça qui vit avec elle.
7: Tout à fait. Alors, vous avez des différences entre les bouquets de fleurs que vous trouvez chez les fleuristes, qui ne sont pas du tout les mêmes fleurs, et les fleurs de jardin que nous produisons, dont nous sommes spécialistes. Nous sommes créateurs de roses. Nous avons à notre actif environ 130 variétés de roses estampillées André Ève. Comme vous disiez tout à l'heure, avec de nombreux prix dans les concours français, internationaux, donc européens, voire internationaux, comme au Japon, par exemple, où nous avons une activité via un licencié. Donc tout ça fait la reconnaissance dans les concours, fait la reconnaissance du savoir-faire des roses André Ève.
6: Quand on crée une rose, comment ça marche? Parce qu'on y paraît qu'il y a des greffes et tout. Pour les novices de la création, comment ça fonctionne?
7: Alors la greffe, en fait, ça va être pour multiplier la variété. En fait, à l'origine, pour créer une rose, il vous faut un papa, une maman. C'est très simple. On va rester très basique. On va vulgariser la chose sans se rentrer dans des détails qui nous perdraient. En fait, vous avez besoin d'un papa et d'une maman. Le papa, il va apporter son pollen. La maman, elle va apporter la fleur avec son pistil. Donc on va prendre une fleur qui n'est pas encore ouverte, on va enlever la couronne de pétales, enlever la couronne d'étamine, et on va garder que le pistil qu'on va recouvrir d'un petit capuchon pour éviter qu'un insecte vienne faire une pollinisation
6: sauvage, quoi.
7: Qui ne correspondrait pas à ce qu'on veut. Donc vous avez le quand la maman est prête, si on peut appeler ça comme ça, vous prenez un petit pinceau avec du pollen du papa et vous allez badigeonner le pistil de la maman. La fécondation est quasiment immédiate, vous obtenez un fruit qu'on appelle le cynorhodon, chez le rosier. Et dans le fruit, vous avez les enfants qui sont les graines. Donc les graines vont être semées au mois de décembre suivant l'hybridation qui a lieu en été. Et vous avez très rapidement au printemps, c'est ça l'avantage du rosier, au bout de 6 mois, vous avez déjà un instantané de l'hybride, parce que l'hybride va fleurir très rapidement au bout de quelques mois, vous avez déjà un instantané de la fleur. Donc pour nous, c'est très intéressant, mais c'est que le début d'un long chemin... Un très long chemin parce que...
6: Parce qu'est-ce que toutes les graines vont donner la même chose? Parce que non, c'est ça la génétique
7: non,
6: aussi.
7: Chaque graine est unique.
6: Et du coup, donne une fleur différente.
7: Chaque graine est unique. Vous semez des milliers de graines, vous aurez des milliers d'hybrides qui seront tous différents les uns des autres. Et c'est là que le travail de l'obtenteur, de l'hybrideur va rentrer en jeu pour justement... observer ces différents hybrides, les sélectionner, certains qui vont être éliminés parce qu'il n'y a aucun intérêt, et ceux qui ont peut-être un intérêt vont être sélectionnés, vont être plantés dans des champs et vont être observés pendant 6 à 7 ans.
6: Ah oui, c'est-à-dire que 6 à 7 années pour observer si la variété vaut le coup.
7: Parce que les critères de sélection sont au premier chef la résistance aux maladies, aujourd'hui. Et suivant les saisons, suivant les années, vous avez des années très humides, très froides, d'autres très chaudes. Et donc les maladies évoluent en fonction du climat. Donc avec ces différentes années d'observation pour savoir si la plante se comporte bien quand il pleut, la fleur ne pourrit pas, des choses comme ça, si la fleur va remonter en floraison, on va refleurir. Donc pendant 6 à 7 ans, on va observer cela, mais on part d'un individu. Et donc après, quand on a trouvé un élu, si on peut le dire comme ça, si un hybride potentiellement pour nous va devenir une variété, après il faut le multiplier. Et c'est là que rentre en jeu la multiplication végétative, soit par bouturage, soit par greffage. Donc nous greffons les rosiers, parce que quand le rosier est bouturé sur ses propres racines, on ne sait pas comment il va évoluer dans les terrains. Alors que sur un rosier greffé sur une sorte d'églantier, on sait que dans n'importe quel type de terrain, il va bien se développer.
6: L'églantier, du coup, devient le pied neutre, si j'ai bien compris.
7: Les églantiers sont les racines.
6: Voilà, sont juste les racines, ouais.
7: L'églantier va accueillir la variété.
6: D'accord. Et quand ça va fonctionner, après le rosier va vivre de longues années.
7: On est en Normandie aujourd'hui, donc j'aurai une réponse normande, mais je vais quand même expliquer après. C'est-à-dire qu'on me demande souvent combien de temps va durer un rosier. Alors j'ai toujours la même réponse, un certain temps.
6: Oui.
7: Mais pour être plus précis, parce que on va arrêter la blague, un rosier... Mieux il sera entretenu, alors c'est pareil, c'est une palissade, mais mieux il sera entretenu, mieux il sera arrosé, mieux il sera nourri, mieux il sera taillé, plus longtemps il durera. Et les différents types de rosiers que nous avons, des rosiers buissons, des rosiers arbustifs ou des rosiers grimpants, donc un buisson, s'il est bien entretenu, 30-40 ans, c'est déjà un bel âge.
6: Ah ouais.
7: Et donc au bout de 40 ans, il commence à s'épuiser un petit peu, il est temps potentiellement de le changer. Un arbustif un peu plus, parce que c'est un peu plus costaud, et les rosiers grimpants peuvent durer 50-100 ans.
6: Oui, c'est-à-dire qu'on est quand même sur des espèces qui vivent très longtemps.
7: On n'est pas sur le produit, sans être péjoratif, on n'est pas sur la rose de fleuriste qui va durer une semaine, mais qui est merveilleuse, parce que chez vous, elle va être merveilleuse pendant une semaine dans votre salon. Nous, on est sur la durabilité, c'est-à-dire on est sur des rosiers de jardin. Et le but du jeu, pour nous, en tant que rosieriste de chez André Ève, c'est que ça dure le plus longtemps possible chez vous. Et que vous soyez le plus longtemps possible content. Voilà. C'est pour ça qu'on passe notre temps à renseigner les clients sur le devenir de leur rosier ou comment les entretenir.
6: Justement, quand on est venu vous prendre contact tout à l'heure avec vous, vous étiez en train d'expliquer comment passer un rosier sur une structure, comment

0: En plus de la qualité de nos rosiers, on a une image de marque aussi de conseil. Et tout au long de l'année, on conseille.
1: C'est aussi les grandes questions que tout le monde se pose. Il y a les grands classiques. Quand est-ce que je dois tailler le rosier, jusqu'où je dois le toyer? Mais finalement, si je le taille, mais j'aurai pas de fleurs. C'est toutes ces questions en fait des novices.
0: On parlait tout à l'heure quand vous êtes venu sur le stand. J'étais en train de parler des rosiers grimpants. Rosiers grimpants, effectivement. Si, à partir du moment où vous avez compris comment on palisse et on taille un rosier grimpant. C'est la même chose pour tous les rosiers grimpants. Et il suffit de le savoir. Et après, c'est un plaisir d'avoir des rosiers grimpants chez soi, surtout avec une profusion de fleurs, s'ils sont bien taillés, qui est sans commune mesure avec des rosiers qui vont monter tout droit. Parce que quand on parle de rosiers grimpants, on dit on veut qu'ils grimpent le plus haut possible. Donc le plus vite possible, c'est tout droit. Et là, c'est l'erreur fatale parce que en fait, vous aurez des fleurs qu'en haut et non pas sur toutes les branches, comme j'expliquais tout à l'heure.
1: Voilà, il y a des petites techniques comme ça du spécialiste. Pour terminer, est-ce qu'il y a une rose vous préférez à d'autres, une rose qui vous rend un peu plus fier dans ce que vous proposez? Est-ce qu'il y a une rose en particulier?
0: Alors on en a beaucoup.
1: Personnellement, c'est alors, ça, je viens chercher votre goût.
0: Oui, alors dans ce cas-là, je vais avoir du mal à en sélectionner une. Par contre, il y en a une qui sort du lot chez nous, chez Rose André-Ève, c'est Jardin de Granville. On l'a d'ailleurs sur le stand. C'est une magnifique rose qui a été créée en 2010. C'est une rose blanche porcelaine. Rose porcelaine qui blanchit en fin de floraison. Très résistante aux maladies. Très remontante, elle peut fleurir jusqu'au gelé. Un parfum très, très subtil. Et le plus qu'elle a, cette rose, par rapport au fait que c'est une rose, c'est qu'en fait, c'était la rose qui a été baptisée par les parfums Dior. Alors, les parfums Granville, parce que Christian Dior est originaire de Granville. Donc, les parfums Dior l'ont baptisé non pas pour la parfumerie, mais pour la cosmétique. C'est-à-dire que nous avons aujourd'hui des champs sur Granville, nous avons des champs de production de Jardin de Granville. Nous ramassons les fleurs, bientôt nous allons ramasser les fleurs d'ailleurs à Granville. L'essence de la rose de Granville est extraite sur place et donc cette essence entre dans la composition de toute la gamme Prestige en cosmétique chez Dior. Donc c'est vraiment la rose par excellence qui nous a fait connaître dans le monde de la cosmétique via Dior. Mais c'est une création extraordinaire de mon collègue qui s'appelle, parce que vous m'interviewez moi, mais je vais quand même donner un petit peu le nom du créateur qui a fait toutes ces belles roses depuis les années 2000. Il s'appelle Jérôme Ratto. Et donc, on peut dire que c'est le papa de Jardin de Granville, comme de la majeure partie des roses qui sont sur notre stand.
1: Très bien. Merci beaucoup à vous, François, de chez André-Ève, d'être passé par nos micros pour en savoir un peu plus sur les roses. Merci beaucoup à vous.
0: Merci à vous de m'avoir invité. Au revoir.
1: Damien, je me retourne vers toi et te propose, si tu le veux bien, une pause musicale.

0: Oui, c'était à nous, tout à fait. Mais on discute aussi avec les gens qui sont installés en plateau. Allez, vous écoutiez Shane. Shame Spartak, voilà, on me reprend sur mon niveau d'anglais. Je n'ai aucune idée de savoir ce que ça veut dire, mais c'était plutôt bien.
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0: Ils ont des super badges, hein, nos invités, mais bon, ça, on en reparlera dans un instant. Nous sommes toujours en direct, en live et en public du Salon des Plantes sur le parc de Trangis à Évreux. Vous pouvez nous y rejoindre, bien entendu, c'est ouvert aujourd'hui et demain, et on y est bien. L'entrée est gratuite, il n'y a aucune raison de ne pas venir s'y promener. Et là, on a un plateau radio qui me fait particulièrement plaisir. Nous avons de jeunes collégiens sur leur projet de micro, comment est-ce qu'on appelle ça, mini-entreprise, voilà, c'est ça, mini-entreprise. Ils me font oui avec la tête, mais il n'y en a pas un qui me parle. Hein. Vous allez voir, je vais les faire parler au bout d'un moment. Les voyageurs, ils viennent du collège des 7 épis. Ils sont accompagnés de leur professeur, madame Duchazo-Bennett. C'est...
6: Non, Duchazo-Bennex.
0: Bennex ?
6: Oui.
0: Ah, mais c'est dingue. En fait, on a l'habitude de s'appeler par nos prénoms, bah, voilà. Donc du coup, je suis perdu dès qu'il y a le, dès qu'il y a le nom. C'est terrible, hein ?
6: Oui.
0: Comment vas-tu ?
6: Ça va très bien, et toi ?
0: Bah, très bien, merci. Alors pour vous dire, on intervient principe actif sur le collège des 7 épis tous les ans depuis un petit moment maintenant, et là on est sur la mini entreprise et je suis avec Ethan, Nina et Lina. Comment allez-vous, jeunes gens?
7: Très bien, et vous?
0: Eh ben merci, très bien aussi. Alors en quelques mots, quelle est cette micro mini entreprise les voyageurs, parlez-moi un petit peu de ce projet, d'où il parle, quel est son objet à ce projet?
6: Et bah
0: Oui. Et bah c'est impressionnant, ça fait toujours ça, hein, au début. Mais on est entre nous, rassure-toi, tout va bien. Alors, comment, Lina, quel est ce projet?
6: Cette année, on a choisi un thème sur lequel on voulait se baser. Donc, on a choisi le thème du voyage. Et avec ce thème, on a pu choisir notre nom, notre slogan et notre produit. On a décidé de commercialiser un kit de voyage avec tous les essentiels de base pour partir en vacances ou en week-end au plus proche de chez nous, parce que notre projet, il est éco-responsable et le but, c'est de promouvoir un tourisme local et éco-responsable.
0: Alors juste avant d'arriver sur ce qu'est le tourisme éco-responsable et local, j'imagine que vous avez des choses à dire. Moi, je voulais voir, Nina, c'est quoi un kit? Qu'est-ce qu'il y a dans un kit? Qu'est-ce qu'il y a dans vos kits, en fait, Nina?
8: Bah, en fait, dans nos kits, il y a essentiellement il y a des savons et des shampoings solides pour faciliter l'accès et pour faire beaucoup moins de déchets, donc dans un côté éco-responsable. On a des portes dentifrice simples et doubles. Donc les doubles permettent d'y glisser un dentifrice qu'on peut acheter en commerce, ainsi qu'une brosse à dents, les simples seulement la brosse à dents. On a donc un petit porte-clé avec on retrouve notre nom. On a aussi un porte-savon et un porte-shampoing, donc avec un tissu enduit à l'intérieur pour pas que ça salisse. On a aussi un dentifrice solide, donc ça dure généralement plus longtemps que les dentifrices qu'on achète dans le commerce, puisque c'est solide, du coup on en prélève moins. On a un baume à lèvres, donc c'est fait au miel, certains l'ont mangé, on ne citera pas non.
0: J'ai Lina qui rigole à côté de toi. Il était bon, Lina?
6: Et délicieux.
0: D'accord. Donc un baume à lèvres délicieux.
8: Une brosse à dents en bambou. Donc c'est la seule chose qu'on a achetée, je crois. Soit pour le côté responsable, ainsi qu'une trousse, du coup, qui est un peu la pièce maîtresse. Et donc il y a plusieurs coloris qu'on peut choisir. Et sur le devant, on retrouve un billet de jean, donc un jean recyclé pour le côté responsable toujours.
0: Moi, je voulais savoir, Ethan, quand on travaille sur un équipement comme ça, ce qu'on appelle éco-responsable, et on voit bien, Nina était en train de nous expliquer le choix des démarches. Comment est-ce que vous avez constitué cette éco-responsabilité? Comment vous avez fait pour... est-ce que c'est inné, parce que vous êtes jeune, vous savez ce qui est éco-responsable, ou il y a eu un travail de recherche, de matériaux, d'utilisation, comment ça s'est passé, cette démarche-là?
7: Alors, déjà, on a fait des études de marché pour savoir qu'est-ce qui convenait à nos clients, à la clientèle. On a réfléchi à qu'est-ce qu'on pourrait vendre et pourquoi, enfin, qu'est-ce qui était le mieux pour nos ventes. On a choisi l'aspect éco-responsable puisque c'est notre projet et ça permet de nous représenter facilement.
0: Vous avez fait des recherches, comment savoir que là, à l'instant, Nina était en train de me dire que le dentifrice solide durait bien plus longtemps, qu'il y avait des choses comme ça qui étaient mieux pour l'environnement. Vous avez fait des recherches?
7: Alors, on a fait des tests, des prototypes, pour savoir lequel était le mieux, et on a testé, et on a testé sur nous, et pas sur les animaux. Du coup,
0: Lina a testé, elle, le baume,
7: ouais,
0: c'est ça.
7: Elle a tout mangé, ouais.
0: Comment s'est passé ces tests? Alors moi je veux tout savoir, comment ça s'est passé ces tests?
7: Alors même par exemple on s'est ramené avec des brosses à dents au collège et on s'est tous mis dans les toilettes et on a mangé. Enfin on a non.
0: Bah voilà, brossé les dents. Les gommes à lèvres, les autres mangent le bambou.
7: On s'est brossé les dents et on a testé pour voir ce que ça faisait, si c'était bien ou pas. Et du coup c'était très bien. Et voilà. Même les professeurs ils se sont brossés les dents avec nous. C'était assez, assez drôle.
0: Très bien. Alors justement, Madame Duchasseau-Bénex, comment on travaille ce projet? Comment tu as travaillé ce projet avec les jeunes? Et dans quel but?
9: Alors la mini-entreprise, c'est un projet qui existe depuis 14 ans au collège des 7 épis. Le but, c'est de leur donner une approche du monde professionnel qui soit plus concrète en fait que le simple stage d'observation qu'ils ont en entreprise en 3e. Et donc là, ils montent leur projet de A à Z, du 1er septembre au 30 juin, en choisissant tout, le logo, le slogan, le but de leur vente, et même l'association à qui ils vont redonner leurs fonds. Et le but, c'est de les amener à plus d'autonomie, prendre confiance en eux, travailler en groupe, voir qu'on est plus fort à plusieurs plutôt que tout seul. Et puis, montrer aussi que la réalité de la vente, c'est pas toujours facile, parce que des fois, ils se prennent des murs, donc c'est pas toujours simple, mais il faut savoir rebondir.
0: Alors moi je voulais revenir un peu tout ça parce qu'en fait votre professeur était en train de l'expliquer que c'était une mini entreprise. On a quand même la chance d'avoir la PDG avec nous. Hein, comment on est PDG d'une mini entreprise? Rassurez-vous, il y en a pour les autres, hein, parce qu'elle est adjointe, hein, Nina, à côté, elle est PDG adjointe. Hein.
6: Alors, dès le début de la troisième, on commence la mini-entreprise, donc, et on doit postuler pour un poste, donc on fait un CV, une lettre de motivation, et on passe devant un jury, et selon ce qu'on s'est présenté, on va se faire un peu, on passe un entretien, et à la fin, on a notre poste.
0: Ce sont les autres élèves qui attribuent les postes? Comment ça marche?
6: Non, ce sont le jury en fait.
0: Qui est ce jury?
6: Alors, il y avait notre directrice, notre directrice adjointe, un ancien mini-entrepreneur et qui était aussi notre ancien parrain. Et il y avait des personnes qui venaient de la banque. Et il y avait notre parrain actuel, Monsieur Lebert.
0: Qui est Monsieur Lebert?
6: C'est notre parrain.
0: Mais il fait quoi dans la vie, Monsieur Lebert?
6: Il est ancien prof d'histoire et principal de collège.
0: D'accord, donc il a ce regard-là. Alors, ça fonctionne comme une vraie entreprise, en fait. Hein. C'est ça l'objet, c'est de passer sur une vraie entreprise. Comment s'est passée la partie? Là, j'ai des cartes de visite, par exemple, de l'entreprise. Il y a un site internet sur lequel on peut trouver des éléments. Comment ça s'est construit? Dans quel contexte ça s'est construit, tout ça?
7: Alors,
0: c'est toi de la com, en fait, t'es responsable com, en fait, Ethan, on peut le dire.
7: En communication et marketing. Du coup, moi et ma camarade Nina, au début de l'année, on a créé le logo ensemble. On en a fait plusieurs. Après, on a fait un vote dans la classe pour savoir lequel il préférait. Et tout ce qui s'occupe de publicité, c'est là où je travaille avec mes camarades. Par exemple, mon adjointe qui est Océane, elle s'est occupée du panneau. C'est un grand panneau qu'on a emmené à la foire de Rouen. Il y avait, elle fait aussi, elle s'occupe du compte Instagram. Donc, elle poste régulièrement du contenu pour mettre à jour et montrer ce qu'on fait en fait.
0: Le slogan, c'est voyager léger en toute sérénité, c'est ça?
7: Oui.
0: Comment il s'est passé quoi pour comment ça s'est passé la création de ce slogan? Parce que c'est important un slogan.
7: Oui. En gros, on représente une image de notre entreprise et on voulait que ça représente le plus notre image. Donc voyager léger en toute sérénité, il a été choisi via un vote. Du coup, on s'est tous mis d'accord sur celui-là et en fait, on en a mis plein en tête et du coup, c'est lui qui est ressorti le plus parce qu'il sonnait bien et il nous représentait bien.
0: Bon, du coup, cet été, vous irez voyager léger en toute sérénité, j'imagine.
7: Ah oui, absolument, avec nos kits. Hein.
0: Bah, j'imagine bien. Ce kit, il est adapté à quelles vacances? Les vôtres, forcément. Vous savez déjà comment vous allez l'utiliser, ce kit? À quel endroit vous allez utiliser ce kit-là? Je fais un petit tour des vacances que vous avez prévues. Alors, Lina.
6: Oui.
0: Où est-ce qu'il va aller voyager ton kit?
6: Alors le principe, ce serait qu'il voyage au plus proche de chez nous. On veut faire découvrir le patrimoine normand et montrer les richesses de notre région. On a aussi fait des affiches qu'on propose à vendre en fait et du coup qui permet de montrer les lieux touristiques jolis dans la région de Normandie. Et le but, c'est vraiment de voyager pas très loin pour limiter l'empreinte carbone.
0: Toi, t'as un endroit préféré dans le coin, pas très loin? Toi, Lina, est-ce qu'il y a un endroit dans tout ce que t'as fait comme recherche qui te plairait plus qu'un autre?
6: Giverny.
0: Nina, toi, il y a un endroit dans le coin qui te...
8: Moi, je pense Rouen.
0: Rouen?
8: Ouais.
0: D'accord. Et toi, Ethan?
7: C'est pareil, Rouen, c'est la ville où je suis né et c'est l'endroit où j'aime bien y aller.
0: Eh bien, très bien. Madame Duchasseau Benex,
9: oui.
0: Et toi, il y a un endroit en Normandie qui te plaît plus qu'un autre?
9: Alors, juste pour embêter mon collègue, le Mont-Saint-Michel.
0: D'accord. J'imagine que ton collègue est breton.
9: Tout à fait.
0: Bon, voilà. Merci beaucoup à vous d'être passés par nos micros, Ethan, Nina et Lina. On rappelle qu'on peut trouver sur Internet très facilement cette mini-entreprise, les voyages apostrophe heure, E-U-R-E, bien entendu, pour voyager léger, en toute sérénité et pas très loin. Merci à vous d'être passé par nos micros.
9: Merci beaucoup.
0: Damien, je me retourne vers toi et je te propose à nouveau une pause musicale.
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0: Vous venez d'écouter The Deep avec Sure Don't Miss You, qui seront bien sûr à l'affiche de Ça sonne à la porte, signature Coleman Records. Rien que cela pour vous, s'il vous plaît, ce sera très très chouette.
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0: Toujours en lieu et place hein, du Salon des Plantes au parc, au domaine de Trangis, que dis-je, depuis maintenant en direct 12h30, mais l'ouverture des portes c'était 10h, ça fermera à 18h, c'est encore le cas demain 10-18, avec des professionnels, avec des artisans, avec des ateliers, avec de l'expo, avec de la nourriture, bref, un vrai bon moment, agréable, le tout en totale gratuité pour tous les âges et pour tous les goûts, et j'ai envie de dire presque les portefeuilles. J'ai le plaisir d'enchaîner avec un artisan, j'ai envie de dire un artisan d'art. Est-ce que, Béné, je te présente bien en disant ça, est-ce que tu qualifies ta pratique d'artisanat d'art, en tout cas, puisque c'est un peu artistique, c'est l'artisanat, c'est fait manuellement. Est-ce que c'est pas un mot qui te chatouille, si je dis ça comme ça?
6: Non, justement, je crois que c'est très artistique ce que je fais. Je ramène justement un côté art dans les objets du quotidien, dans les cuillères, voilà, les objets qui peuvent servir à manger, etc. Et je ramène vraiment un côté artistique, une beauté en plus de ce qu'on peut connaître en fait de la cuillère, on va dire.
0: Justement, voilà, tu mets le pied dedans, je voulais un peu teaser le truc et revenir sur ce sujet, je t'en prie. Une matière déjà essentielle, noble de surcroît, le bois.
6: C'est ça, exactement.
0: Et ensuite, on viendra sur les déclinaisons parce qu'effectivement, il y a du pratique, mais il y a aussi du décoratif, si je ne me trompe pas en ayant observé ton stand. Mm-hmm. Cette matière, c'est le bois, mais c'est du bois du coin. C'est pas du bois exotique que tu as été chercher ou commander sur des sites internet.
6: Exactement, donc c'est que du bois glané en forêt, donc j'abats aucun arbre vivant pour faire ça. C'est que du bois que je vais récupérer aussi des gens qui font de l'élagage, des choses comme ça. Donc soit du bois forestier, soit du bois fruitier. Voilà, ils ont toutes leurs particularités, des couleurs, enfin des nervures un peu différentes, etc. Elles expriment déjà de l'art d'une façon, mais je viens rapporter quand même quelque chose en plus avec des techniques qui viennent, on va dire, du monde entier. Voilà, ce qu'on Scandinavie, aux États-Unis, en Angleterre, là où on a développé un peu plus, on va dire, l'art de la cuillère. Ou peut-être en France, on l'a fait, mais il y a quelques années en arrière. Aujourd'hui, je crois qu'on n'a plus vraiment de vestiges de tout ça. Et puis, je remets ça un peu au goût du jour, quoi.
0: La cuillère, vaste sujet.
6: C'est clair.
0: Élément essentiel pour s'aider à se nourrir, même si, en fait, nos doigts et les mains le permettent grandement, bien sûr. Il y a toute une panoplie de couverts possibles. Mais la cuillère, en fait, sous toutes ses formes, parce qu'il y en a des petites, il y en a moyennes, il y a des grandes. Et elles ont des utilisations différentes. Après, on va parler des textures, des beautés de celles que tu vends, mais... t'as étudié aussi ce truc-là? Parce que mine de rien, il y a la cuillère à soupe, il y a la cuillère à café. Est-ce qu'on est comment? Ou là, on est plutôt sur la cuillère à cuisiner?
6: Alors en fait, c'est un peu de tout. Moi, je sculpte en fait en fonction de mon état, un peu là où je suis dans le moment, tu vois. Et j'ai pas de patron, je fais pas de série. Je vais dessiner ma cuillère à main levée. Et j'ai pas d'idée préconçue sur l'utilité de la cuillère. C'est plutôt les gens, quand ils rencontrent un petit peu mon stand, qui vont dire: tiens, celle-ci, elle est vraiment intéressante pour faire ce type de choses. Voilà, ça peut être des cuillères pour manger, des spatules, des cuillères à service. Je fais aussi des couteaux tartinables. Voilà, pas mal de choses comme ça, quoi.
0: Le tout, et c'est aussi ce qui te caractérise, sans électricité. Ah, explique-moi. Tu utilises ta mâchoire, tu as un groupe un groupe électrogène, non. Ça marcherait pas. Un truc qui fonctionne à la pédale pour tailler ou sculpter? Ou non,
6: alors,
0: c'est uniquement à la en fait, au forceps et à la sueur, quoi.
6: Alors, des bons outils quand même. Ouais. Et les outils, c'est en fait, j'ai trois outils. Donc, c'est la hache, le couteau et le couteau croche pour faire le bol de la cuillère. Donc, c'est un petit couteau incurvé qui permet de faire de creuser le bol, en fait. Et donc ces trois outils permettent déjà de faire vraiment des objets de grande qualité, quoi. Et l'intérêt de travailler sans électricité, c'est d'être flexible aussi en termes de spots où je vais travailler. Je peux travailler rivière, en forêt. Voilà, je suis assez. J'ai un grand atelier, quoi, on va dire.
0: Et puis ça doit te faire réfléchir aussi, j'imagine, l'intérêt aussi, l'impact que pourra avoir la production de tes réalisations. Mm-hmm. En l'occurrence, il est extrêmement sain de ce fait, puisqu'il n'y a pas d'électricité, il n'y a pas d'énergie extérieure que ça lui mène. C'est satisfaisant, ça aussi, c'est forcément un truc qui faisait partie de ta démarche, j'imagine.
6: Exactement. Bah aussi, on ressent beaucoup qu'il y a une vraie âme dedans, parce que chaque coup de couteau, enfin, tout ça, c'est enregistré vraiment dans la cuillère, quoi. Et après aussi, le fait que je fasse pas de ponçage, donc il y a vraiment pas de ponçage à la fin. La seule technique que j'utilise, ça s'appelle le burnishing. Donc en fait, c'est frotter la cuillère avec une pierre pour refermer les fibres du bois, et ça fait vraiment un côté un peu glacis et un côté très agréable en bouche. Donc c'est quelque chose qu'on n'est pas vraiment habitué à rencontrer dans les cuillères en bois. C'est plutôt ouais.
0: Juste te dire quand même, quand je suis venu à ton stand, justement, on voyait, il y avait des un peu par région. Tu l'expliquais, là c'est plus ouais. Nord-américain, là c'est un peu plus scandinave. Ça c'est plus tel continent ou type de peuple qui ont ces pratiques ou ces utilisations. Il y en a des magnifiques, il y en a qui sont illustrés, d'autres qui sont avec des teintes. Là aussi, c'est 100% naturel.
6: Ouais, exactement. Bah alors en fait, c'est plus les pays, c'est plutôt en fonction des techniques de l'art que tu vas créer dessus. En fait, c'est tu vas avoir du chip carving, par exemple, ça vient des États-Unis. C'est des jeux de d'ombre et de lumière avec des triangles que tu détaches, des choses comme ça. Après, t'as des incisions, par exemple, le Scandinavie, c'est cold rosing. Donc en fait, tu fais une incision au couteau et ensuite tu glisses de la poudre de cannelle à l'intérieur et ça crée un motif. C'est comme une sorte de tatouage. T'as l'ébonisation, qui est plutôt connue par chez nous, par les ébénistes. Voilà, t'as pas mal de techniques. Tu peux les mettre au four aussi pour les torréfier. Donc en fait, du coup, ça crée vraiment des cuillères qui sont presque équatoriales, quoi. Enfin, je veux dire exotiques d'une façon, ouais. Avec des bois locaux.
0: Mortel. Les bois locaux, toute une gamme. Hein, je voyais c'est sur le stand, il y en avait 6-7 que tu présentais, des chutes. Exactement. Que tu récupérais ou autre.
6: J'ai un petit côté pédagogique où je monte un peu les étapes et puis je monte aussi toutes les essences. Ça peut passer de tous les du hêtre, du chêne, du charme, des bois durs de préférence. Et après, ça va sur les fruitiers, du pommier, du cerisier.
0: Il y en a quand même qui sont peut-être plus malléable, plus facile à travailler.
6: Alors je travaille que le bois vert en fait. Donc ça me permet vraiment de m'attaquer à même les bois les plus durs comme le buis par exemple. Je vais à 90% sur la cuillère et après je la mets dans des copeaux pour qu'elle puisse vraiment évaporer toute son eau. Et voilà quoi.
7: Oui, je me permets. Moi, je me posais une question. Est-ce que ce qu'on mange peut prendre le goût de l'arbre, enfin du bois qui a été choisi? Est-ce que une cuillère à dessert sera plutôt, je sais pas, dans telle ou telle essence? Une cuillère autre sera dans une autre essence? Est-ce que on a le goût, enfin un certain goût, en fonction du bois choisi?
6: Alors. On pourrait, au début en fait je travaillais des bois assez tendres pour expérimenter, donc du style du bouleau, des tilleuls, des choses comme ça, mais là du coup on a vraiment un goût de bois je trouve qui est pas très agréable, et c'est pour ça que je me suis dirigé plutôt sur des fruitiers ou des choses vraiment dures. Et dans ces cas là et surtout avec la technique de la pierre, en fait ça ferme tellement les fibres du bois qu'il n'y a plus vraiment de contact en fait avec l'odeur du bois. Par contre quand tu le coupes, évidemment quand tu le travailles, t'as vraiment toutes ces odeurs qui sont passionnantes.
0: Mais... Total autodidacte, t'as pas été ébéniste dans une autre vie, ou je sais pas, ça a été quoi le déclencheur?
6: Alors en fait moi je suis sur un projet d'autosuffisance, c'est plutôt une réponse à ce système et puis comment on détruit un peu notre environnement. Et donc je suis passé par la vannerie, par la poterie, du filage d'ortie, et les cuillères c'est le truc qui m'a paru le plus simple, on va dire, à proposer aux gens, et une niche qui est plutôt fermée en fait, t'as pas grand monde qui fait ça. Du coup je me suis concentré là-dessus à fond et puis ça fonctionne bien, j'ai des très belles réactions quoi.
0: C'est cool, c'est ouais. Le cas mérité, on le voit bien sur ton stand. On te suit comment? C'est quoi le nom sur les réseaux? Puisque t'es sur la route, tu es mobile, tu n'as pas de terre précise ou de lieu où on peut te croiser, c'est au gré des rencontres et des invitations. On te suit comment?
6: Alors on peut me suivre sur Instagram, c'est au rythme d'essence. Après je suis en itinérance, donc je bouge pas mal en Allemagne aussi, je suis dans le sud de la France. En fait, en fonction de là où ma famille vit, et voilà, vers Évreux, j'ai quand même pas mal de connaissances, donc je fais pas mal de marchés dans le secteur, donc je suis plutôt assez souvent dans le secteur, on va dire.
0: Eh bien, bien, merci beaucoup. Bénédicte, on rappelle, tu es là depuis ce matin 10h et tu seras là demain soir jusqu'à demain soir.
6: Jusqu'à demain soir, exactement.
0: Voilà. Béné, au rythme des sens, il est plutôt dans la première partie. Hein. Quand vous arrivez dans le domaine de Trangiste, c'est un peu des professionnels ou des gens qui ont des choses à présenter, à proposer ou à vous vendre. Voilà, soyez curieux et curieux et pointez le bout de votre nez. Vous serez bien accueillis et puis c'est très bien expliqué les matières, le process. Et puis, il parle bien, il explique bien ce qu'il fait. Et puis, on voit, il a habité.
6: Merci
0: Béné, c'était
6: merci.
0: Cool.
6: Yes,
0: pause musicale, je sais, c'est ça qu'on dit dans le milieu, je crois. Ouais, merci.

0: Ah, il a coupé plus court que qu'on s'y attendait. Jack Garratt, voilà, qui sera bien sûr lui aussi à l'édition la 20e de Ça sonne à la porte. Le titre, c'est Tick Feeling, à retrouver en totale gratuité les 5, 6, 7 juin. T'es obligé de passer et d'y venir.
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0: Exactement, toujours en place, en lieu et en live et en direct du domaine de Trangis, où se déroule le Salon des Plantes depuis ce matin 10h, ce jusqu'à 18h et pour les mêmes horaires demain dimanche, en totale gratuité. Désolé si vous avez des animaux de compagnie, je place quand même l'info, je crois que ce sera un peu plus compliqué, il faut s'organiser, c'est la première fois voilà, qu'on ne peut pas rentrer avec son animal de compagnie. Sur ce site, j'ai un double plateau très savoureux, odorant et très pratique et d'investissement. Je reçois Anne-Sophie, bonjour à vous.
6: Enchantée.
0: Et Amélie, bonjour, bonjour.
7: Bonjour.
0: J'ai un stand de produits très personnalisés, je disais odorants, parfumés, de jolies formes. D'ailleurs, est-ce qu'ils sont odorants,
7: oui,
0: ces
7: tout à
0: produits
7: fait.
0: Ouais, on y revient. Okay. Parce que c'est vrai qu'ils auraient pu ne pas l'être. Et puis, j'ai Anne-Sophie qui est à l'EPN.
7: Amélie,
0: pardon. Qui est à l'EPN anciennement, mais on dit toujours EPN d'ailleurs, Évreux, Porte de Normandie.
7: Oui, on dit voilà, toujours la communauté d'agglo, Évreux, Porte de Normandie.
0: Voilà. Au service environnement.
7: C'est ça.
0: Chef de service.
7: Chef de service pour la ville et l'agglo. On a une double casquette. Et ça, c'est important puisqu'il y a la ferme pédagogique aussi qui fait partie de nos activités.
0: C'est la classe internationale. C'est quand même un beau bastion de cette belle environnement et de cette belle culture. Et un beau stand présent. Un stand, que dis-je moi ? Une mini-ferme en fait qui a été recréée.
7: Oui, c'est ça. Alors, mini-ferme parce que les animaux sont présents. Et surtout, petit parcours ludique du jardin. C'est la thématique. Comment on accueille la biodiversité dans son jardin.
0: On y revient. Anne-Sophie, une activité complémentaire, une activité professionnelle pleine et totale. Vous présentez des bougies, voilà, qui sont pour la grande majorité ou toutes même sous forme de fleurs.
7: Tout à fait.
0: Ouais.
7: En fait, je voulais être fleuriste il y a une trentaine d'années et du coup, en fait, j'exauce voilà mon rêve en fabriquant des bougies en cire végétale, exclusivement d'olive, pour essayer de rester un peu dans l'Europe, parce qu'il existe du soja, de la coco. Et puis j'incorpore en fait au moment de la fusion du parfum de grâce que j'achète dans le sud de la France. Et du coup, ça fait des bouquets fleuris et j'adapte en fait les odeurs suivant la saison. Là, donc du coup, on est plus sur des odeurs de mimosa, de jasmin, du lilas, du chèvrefeuille, enfin toute une diversité estivale.
0: Vendu à l'unité ou en bouquet.
7: Tout à fait, voilà, c'est ça, on peut se faire son bouquet comme chez le fleuriste ou acheter une composition. Et mes compositions durent entre au minimum 8 mois jusqu'à un peu plus d'un an, suivant mes clientes, suivant l'odeur. En fait, il y a des odeurs plus fortes que d'autres. Et puis après, vous pouvez vous en servir comme fondant, vous les mettez à fondre dans un
0: brûle-parfum. C'est toujours la particularité d'avoir un bel objet de déco au départ, mais en fait, au départ, qui peut avoir une utilité. À quel moment on franchit le pas pour se dire, allez, vas-y, je vais l'allumer.
7: Alors ça, c'est compliqué.
0: Bah ouais.
7: J'ai des clientes qui gardent leur bouquet plusieurs années, il va encore sentir, mais il va moins diffuser. Elles ont du mal à les fondre alors que je leur conseille. Et puis le but, c'est de renouveler son bouquet comme un bouquet de fleurs qui fane. Et ben là, c'est exactement le même principe. On en recommande un, on en rachète un. Et puis je m'adapte avec mes contenants suivant la saison également.
0: C'est très joli, on va en reparler. Amélie, le service environnement, c'était naturel qu'il soit présent aujourd'hui, ces deux jours. Mais était-ce le cas par le passé, premièrement?
7: Oui, ça fait plusieurs années.
0: D'accord, merci. On gère quoi à l'environnement, à Le Pen et aussi à la ville, parce que on est sur une zone naturelle, on est pourtant dans la plus grande ville du département, et il y a toute une ambivalence et un petit paradoxe, mais en même temps il y a toutes plein de zones vertes, elles sont nombreuses, il faut les connaître, on ne les connaît pas toutes d'ailleurs. On gère du coup une ferme pédagogique dont on a la responsabilité, en tout cas au chapote. C'est quoi les missions du service environnement d'une grande ville comme Évreux et de ses alentours ?
7: Eh ben, l'histoire, c'est que c'est d'abord la ville d'Évreux. C'est la première ville verte de Normandie. On est derrière Besançon en termes de densité d'espace vert par rapport au nombre d'habitants. On a la chance d'avoir un taux de canopée. Alors, c'est un gros mot, mais la canopée, c'est comment on a le nombre, la densité d'espace vert d'arbres de quasiment 43%. Donc, si on prend une photo vue d'avion, c'est 43% du territoire qui est vert, lié aux arbres, lié au vert. Et ça, c'est hyper riche. Quand on est au Bréauxicien, alors moi, je suis née pas très loin, Grosseuve, j'ai vécu toute ma vie. Évreux, c'était ma ville, mais je ne m'en rendais pas compte parce qu'on n'a que ça chez nous, du vert. Les coteaux, Natura 2000, les forêts, classées Natura 2000, ça représente 800 hectares d'espace naturel, 1100 si tu comptes les espaces verts, c'est-à-dire le jardin botanique, etc. Donc quand tu me dis ça fait quoi ? Ça fait la gestion de ces espaces-là, parce qu'on gère l'accueil du public aussi. Le but du jeu, c'est de préserver les espèces présentes, mais l'espèce présente, c'est aussi l'homme. Et l'homme, c'est lui faire découvrir ces espaces en laissant tranquille la biodive, mais que chacun puisse interagir. Donc notre première mission, c'est ça, la gestion de ces espaces, l'accueil du public, la valorisation, la ferme pédagogique, qui fait ça avec de super animateurs et de jardiniers animaliers dans les écoles ou en dehors, et tout ce qui va être gestion des risques naturels, gestion des espèces dites indésirables. Donc il y a du frelon jaune ou le frelon asiatique, il y a dans les écoles ce genre de choses, et la processionnaire du chêne, ça c'est aussi un autre collègue qui gère. Voilà, mais ça c'est que la ville. Tu vois, et depuis 2017, le service il est EPN, on en parlait, Évreux Port de Normandie. Et là, c'est où elle se trouve cette biodiversité sur notre territoire, comment elle interagit. Donc, on a fait ce qu'on appelle une étude dite de trame verte, bleu et noir, pour connaître où c'est tout ça, cette biodiversité, comment elle se déplace et surtout mettre en place un programme d'action.
0: Mais comment on met ça, comment on fait une carte, comment on fait une photo de cette surface et de ces espaces, comment on procède?
7: Alors, on a travaillé avec un bureau d'études.
0: D'accord.
7: Alors, il y a plusieurs sujets. Il y a beaucoup ce qu'on appelle de bibliographie. Donc, il y a des études qui existent, il y a des associations comme le groupe Mammalogique Normand, comme la LPO et autres, qui ont déjà recensé. Donc, on va prendre toutes leurs infos. Et puis, on a fait du terrain avec le bureau d'études. Il y a ce que nous, on connaît, agents, techniciens, élus. On a fait des ateliers aussi pour voir les gens sur place, les maires, les assos, et puis les gens, leur dire, vous, c'est quoi la biodiversité que vous connaissez? Et puis, on a construit comme ça, tous ensemble, cette cartographie. Et puis après, le plan d'action, la stratégie. Nous, sur Évreux Port de Normandie, on a quoi à mettre en avant et à prioriser? On a le lézard des souches, on a le hérisson, d'où le pic en ville dont on parlera après, et tout un tas d'espèces incroyables. Mais la biodiversité commune, elle est aussi incroyable.
0: Tu as tendu une perche, on est obligé de la saisir. On invite l'habitant à faire du petit trou chez lui, mais du petit trou dans la cloison du voisin pour me passer et diffuser de la musique.
7: Mais des petits trous partout, les clôtures. Voilà. Le but du jeu, c'est de créer des quartiers où les jardins communiquent pour la petite faune. Donc c'est des trous de 15 cm qui permettent aux hérissons, alors c'est l'emblème, c'est l'espèce emblématique, mais qui permettent à toute la petite faune de passer. Donc entre voisins qui s'entendent bien, qui ont envie d'accueillir la biodiversité, eh bien contactez-nous, environnement.
0: Voilà. Ouais. Parce que vous pouvez créer le lien, vous pouvez amener conseil, vous pouvez...
7: C'est ça, on coordonne. Alors c'est une opération portée par le groupe Mammalogique Normand, mais nous les agents du service, on va être formés pour prendre le relais, c'est-à-dire qu'on va faire cette année un partenariat avec eux, et après on a notre carotteuse, nos sécateurs pour couper les clôtures, faire des trous dans les murs et faire le suivi
0: avec
7: vous.
0: Madame la chef de service, ça va le faire aussi?
7: Oui, parce que par exemple les ballots de paille, j'ai aidé les collègues hier. Ce qui est génial dans mon métier, c'est que je fais du bureau et du terrain avec tout le monde.
0: Mais c'est ce que j'allais dire, c'est complet, bravo. Vous saviez tout ça parce que vous dites que vous êtes une habitante d'Évreux, Anne-Sophie, on ne se rend pas compte. Hein.
7: Non, on ne se rend pas compte. Je suis agréablement surprise en fait. Alors venez vous voir sur le stand, mon collègue Guillaume et Morgane.
0: Guillaume Lecoq, j'ai retenu.
7: Guillaume Lecoq et Morgane Rollo, les deux aujourd'hui qui m'accompagnent.
0: Ouais. Vous êtes là les deux jours, hein. On peut se poser des questions. Il y a des dispositifs, il y a très certainement aussi des aides potentielles, matérielles, conseils, et parfois peut-être des projets qui peuvent être mis en lien.
7: Aujourd'hui, en fait, on travaille, je n'ai pas parlé sur EPN, le programme d'action, c'est des coteaux, faire planter des haies, des arbres en ville, préserver le hérisson, le lézard et les mares. C'était un grand sujet porteur depuis 2018, et ça, j'en suis très fière. Programme de restauration de connaissances et de création de mares. Donc, en fait, que vous soyez maire, principalement particulier, appelez un petit mail et on renseigne. Et parfois, on peut avoir des subventions pour valoriser la biodiversité.
0: Bon, c'est clair, voilà, je vous en dis pas plus, vous venez de parler avec Amélie, Mats, s'il vous plaît. Là, vous avez un stand, il y a le projet PIC qu'on évoquait, est-ce qu'il y a un moment, ou plutôt il y a actuellement aussi un sujet fort qui revient au service environnement, est-ce que justement, de par la cartographie, la fusion de vos services et de votre gestion plus large, maintenant qui s'étend sur le territoire de l'EPN, et ça fait un sacré territoire, il y a des choses qui sont à venir ou très actuelles, Amélie?
7: Le programme est clairement arbré, c'est-à-dire il faut qu'on plante. Je devrais peut-être pas le dire parce qu'il y a mes élus qui nous écoutent, mais je rigole. Et malheureusement, Évreport de Normandie, c'est la dernière collectivité en termes de densité de haies. On a le moins de haies sur notre territoire. Donc on va essayer de faire ce qu'on appelle des corridors verts. On plante, replanter en partenariat avec le monde agricole. On a déjà des projets, des agriculteurs qui, voilà, qui nous ont sollicité. EPN finance à 100% l'opération avec la région qui nous aide, apporte leur aide. Les maires aussi vont être invités à planter des vergers, à planter des haies aussi au cœur de ville pour continuer à faire ce réseau. Donc le réseau, c'est de pouvoir relier d'un point à un autre, de boisements, de petits buissons, etc. pour que les animaux puissent se déplacer en toute sécurité et tranquillité. Et là, on a vraiment besoin de travailler sur notre réseau d'arbres et de haies sur EPN.
0: Merci beaucoup, Amélie, pour cette explication précise et large de l'ensemble des missions qui incombent au service environnement. Et on a bien la sensation que vous êtes occupée. Anne-Sophie, vous êtes là les deux jours, vous étiez sur un autre salon hier, c'est votre activité principale. On se retrouve la semaine prochaine, vous faites quoi dans 15 jours ou au début de l'été? Des marchés estivaux?
7: Alors, dans 15 jours, je serai à Lyons-la-Forêt.
0: D'accord.
7: Auquel je participe chaque année, en fait, sur 3 jours, au moment de, je crois, c'est la Pentecôte. Et donc, je vais faire le samedi, dimanche, lundi sur Lyons. Sinon, oui, en général, j'essaye de me déplacer à 1h, 1h30, grand maximum d'Évreux.
0: Les idées fleurs qui sont celles qui vous animent depuis un moment, elles pourront évoluer ou est-ce que...
7: Elles évoluent.
0: Non, mais dans le sens, est-ce qu'on peut s'ouvrir à d'autres types de je sais pas, d'objets ou d'options plus naturelles, du moins qui nous entourent, visuelles? Ou est-ce qu'on restera et l'univers de la fleur déjà permet tellement de possibilités que...
7: Je pense.
0: Ouais.
7: Enfin, moi, je suis...
0: Parce que j'ai vu beaucoup de roses, moi.
7: Je suis plus axée. Alors, le rose est une des couleurs que je vends le mieux. C'est pas ma couleur favorite, c'est juste une couleur que je vends le mieux, en fait, mes clientes.
0: Et comme type de fleur aussi, j'ai vu.
7: Alors, j'ai des roses, mais j'ai de la tulipe, j'ai de l'œillet, j'ai de la pivoine. En fait, j'ai toutes sortes de fleurs, des coquelicots. Le coquelicot, d'ailleurs, on peut jamais le ramasser dans la nature. Donc, en fait, souvent en hiver, je fais des compositions rouges. Ça permet d'avoir des coquelicots qui vont durer un an chez vous, alors que quand on les voit dans la nature, il faut les laisser parce que si vous les cueillez, ils vont faner au bout d'une heure à peine. Donc, je suis plutôt axée quand même sur la fleur. C'est quand même mon ADN.
0: La technique de réalisation, on l'a même pas évoquée. Au fait, je suis en train de tilter. Vous nous avez pas dit. J'imagine qu'il y a des choses de très fines que vous utilisez, peut-être des couteaux spéciaux ou des petits ciseaux. Ou est-ce qu'on utilise une imprimante? On a fait un croquis. Quelle est la technique, Anne-Sophie?
7: Alors, il y a des.
0: Bon, il y a des trucs qu'on peut-être pas dire.
7: Si. On va pas parler de technique pure, mais en fait c'est comme de la chimie. C'est il y a des températures précises pour couler suivant les cires, puisque la teneur en fait des cires n'est pas
0: la
7: même.
0: Vous faites des moules.
7: J'ai des moules en silicone et en fait pour que on arrive à bien démouler, il y a une température précise, il y a un moment précis pour incorporer le parfum, des dosages précis. C'est vrai que quand je vois plein de gens s'amuser c'est devenu un peu la mode de la bougie et faire un peu tout et des fois n'importe quoi. À utiliser des huiles essentielles qui sont hyper toxiques à chaud, notamment. C'est vrai qu'on se perd un peu, ça reste un métier. Il y a des formations, hein, ça coûte cher de se former pour être maître cirier. On est maître cirier au bout de 5 ans d'activité.
0: Vous l'avez ce statut, ça y est?
7: Alors oui, ça y est, ça fait 5 ans. Donc je peux me qualifier, on va dire, de maître cirier.
0: S'il vous plaît.
7: Et c'est une technique. Voilà. C'est vrai qu'on peut s'amuser, mais il ne faut pas faire n'importe quoi. Ça reste quand même des produits infâmables. Le parfum, il y a de l'alcool, donc il faut faire très attention quand on le manipule.
0: Il a fallu aménager un espace à la maison ou
7: Vous demanderez ça à mon mari.
0: C'est un laboratoire.
7: Oui, la maison est un labo. Ouais. J'ai pris toutes les pièces depuis que les enfants sont partis et j'ai envahi. C'est mon atelier est devenu la maison.
0: Comment s'appelle la structure, votre atelier, votre nom?
7: Soyou Broc. Soyou, en fait, c'est plus Soyou Broc, parce que la société a englobé, on faisait d'autres activités au préalable, de la création de meubles établis, notamment pour les salles de bain. Et on a gardé la même identité pour les bougies, mais on va dire Soyou, qui veut dire aussi pour toi en anglais. Donc ça peut être aussi un double sens.
0: Merci beaucoup, Anne-Sophie.
7: Merci à
0: pour
7: vous.
0: Cette explication texte. On vous trouve sur la première partie du domaine, celle où il y a un peu plus les professionnels.
7: Les artistes.
0: sont pas moins les associations qui nous entourent. Il y a des associations de compétition et qui sont avec des gens passionnés, qui sont extrêmement riches et intéressants. Amélie, d'ailleurs, ça me permet de revenir vers toi. Ça doit être un réel plaisir de pouvoir s'appuyer comme ça sur des associations qui connaissent le terrain, qui savent de quoi elles parlent. Le groupe Ornithologique normand, oui. Je ne saurais comment les qualifier. On boit leurs paroles hein, maintenant, on est très fiers. Certains interviennent régulièrement sur nos antennes avec l'association Naturellement Ori. Ce sont des partenaires privilégiés.
7: Tout à fait. On ne construit pas une action sur la biodiversité seule. Parce que des fois, on ne connaît pas. Le territoire, il est grand, tu l'as dit. On a besoin d'avoir des yeux et des oreilles partout. On a besoin d'avoir de la connaissance, des gens qui peuvent suivre. Et donc, naturellement relié, on a une convention EPN pour accompagner un clocher et une effraie. Super programme pour mettre des nichoirs un petit peu partout. On a plein de bénévoles qui font suivi de ça. On a le groupe Mammalogie qui nous aide sur Pic en Ville. On va avoir le Conservatoire d'Espaces Naturels également de Normandie, association de loi de 1901, et c'est avec tous ces partenaires qui ont ces connaissances dans les différentes actions, parce que la biodiversité, on parle de plantes, on parle d'oiseaux, on parle d'insectes, on parle c'est tellement vaste qu'on peut pas être spécialiste de tout. Nous on va être généraliste, ou alors chacun aura sa petite marotte. Voilà, mon collègue Guillaume c'est le lézard des souches. Chacun on a
0: et Madame Amélima c'est plus quoi,
7: c'est à la base c'est Madame Mar, parce que j'étais contente de créer, de commencer le diag, le programme MAR, donc grenouille et libellule, j'aime bien.
0: Ça, ouais, c'est la grande.
7: Voilà. Place.
0: Non, mais c'est bravo de réfléchir ainsi et de s'entourer. On entend, on sent, on voit, on assiste, on découvre et on observe parfois des gens qui font cette tête baissée sans de s'appuyer sur le tissu local. Compétent et qualifié comme il y a ici sur le territoire, et de travailler main dans la main, ça ne peut que nourrir la démarche et la rendre plus précise et de qualité. Bravo beaucoup, c'est pas très français mais j'aimais bien.
7: Merci
0: je
7: beaucoup.
0: Me suis lancé un bravo beaucoup. Bravo beaucoup aussi bravo Anne-Sophie beaucoup, pour beaucoup. Pour les bougies légèrement odorantes en plus, s'il vous plaît,
7: oui.
0: qui sont magnifiques, qu'on n'ose pas brûler. On dit brûler, hein, c'est ça le terme, mettre la flamèche.
7: Moi, je dirais même les faire fondre, en fait, comme des fondants dans un brûle parfum, c'est quand même plus intéressant que de les brûler.
0: Ouais, c'est beau. Merci.
7: Plus poétique.
0: C'est plus poétique, ouais. Voilà. La lumière en plus. Bravo. Merci à toutes deux.
7: Merci beaucoup pour
0: l'accueil. Et bel événement et bravo
7: merci.
0: Pour toutes de vos investissements respectifs. On repart en musique avec JC, s'il te plaît, un nouvel exemple de ce qui sera programmé à Sassonne à la porte.

d'écouter Yonaka avec Killing Your Name, je crois. Bref, m'en voulez pas si j'ai écorché le titre de cet artiste qui sera présente à Sasson à la Porte 5, 6, 7 juin. Je sais plus quel jour précisément. On rappelle un si bel événement qu'on commence déjà à bien relayer, mais qu'il mérite tellement à grosse œuvre. En attendant, c'était juste la pause musicale qui était liée parce que nous, avec JC, nous étions depuis 12h30 présents. Enfin, nous sommes arrivés avant, mais à l'antenne. En direct du Salon des Plantes, où il fait bon être en ce jour de surcroît ensoleillé, puisque que vous soyez jeune ou moins jeune, que vous ayez des enfants de bas âge ou un peu plus âgés, il y aura des choses à partager, à apprendre. On pense, et on ne l'avait pas encore évoqué, à Angèle Riguidel qui est là par exemple, qui est une artiste hors norme, qui peut occuper vos plus jeunes comme vos plus grands de très belles manières. Je crois que ça tourne autour du papillon sur les deux jours. Elle est là jusqu'à 18h, mais il y a aussi plein de choses à découvrir, plein d'associations très investies qui partagent leur savoir-faire, leurs connaissances, qui vous invitent à vous rapprocher d'elles, ces associations, et puis bien sûr des professionnels qui vendent des produits de qualité, que ce soit majoritairement autour de la plante, mais aussi de vos jardins extérieurs, et des artisans d'art, comme on a pu avoir des exemples durant cette émission. Bref, un salon des plantes de qualité qui existe depuis 2020 sur deux journées, 10h, 18h, parc de Trangis. Par contre, organisez-vous en prenant un peu de temps de vous garer peut-être un peu loin du domaine de Trangis parce que vous galérerez à trouver une place très proche. Je vous garantis, pour l'avoir vécu, c'est compliqué de se garer à l'entrée ou tout proche. Donc voilà, il faut s'armer de bonnes chaussures pour faire quelques centaines de mètres et bien se garer. Ils ont parlé, les organisateurs Alan et Mélanie, qu'on remercie encore de leur invitation, du Collège Politzer au plus près, mais je crois que maintenant c'est bien bouclé, c'est plus le lycée Canada, Léopold Senghor, qui peut vous accueillir. Pas plus, pas moins. Merci JC pour le partage du micro, le partage de la console et de la technique. Nous étions ravis d'être au Salon des Plantes, nouvelle édition, celle 2026. On vous en dit pas plus, restez à la coude de nos programmes parce que comme le dit régulièrement et la raison JC, ils sont chouettes. Bonne fin de samedi. Bon.

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0: C'est parti pour le Digging Records Show. Bienvenue à vous sur Principe Actif. Le Digging Records Show, c'est votre rendez-vous électro. C'est du 100% nouveauté et c'est tous les jeudis entre 18h et 19h. Et donc aujourd'hui, on va démarrer cette émission avec un morceau qui vient de Cologne en Allemagne. Ça vient de sortir, ça s'appelle You Can't Stop Me. C'est Colter et c'est pour commencer le Digging Records Show. Bienvenue sur Principe Actif. 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

0: C'est le Digging Records Show que vous écoutez, c'est votre rendez-vous électro du jeudi 18h-19h chaque semaine et on en prend plein les oreilles hein, avec une belle playlist et cette semaine c'est du 100% nouveauté. On était à l'instant avec Old Boy et DJ Cosworth avec Master Plans, cet extrait de l'album Swingers 23, ça vient de Benidorm en Espagne. Juste avant on était du côté du Japon avec Mr. Whitey, le titre Scorpio, extrait de l'album Universo qui vient de sortir, et puis Colter aussi en nouveauté pour démarrer le Digging Records Show. Et si vous voulez avoir le détail de la playlist de l'émission, vous allez sur le site de la radio principactif.net, vous cliquez sur le logo The Digging Records Show et vous avez accès aux playlists et aux podcasts des émissions. On va repartir dans la programmation avec une autre nouveauté qui vient de Londres, c'est Submotion Orchestra, l'album s'appelle Passed Me By et on va écouter justement le morceau qui a donné le nom à l'album, c'est Submotion Orchestra pour continuer le Digging Records Show.
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nouveauté sur Principative dans le Digging Records Show, Over Mono, extrait de l'album Pure Devotion qui va sortir cet été, ce sera au mois d'août. Over Mono, il vient de Londres et là on a écouté un premier extrait de cet album en exclusivité pour le Digging Records Show, c'était Lock Up. Juste avant, Soul Mass Transit System, ça vient de Leeds en Angleterre, cet extrait de l'album House Dogs et on a écouté le titre Back Together. Et puis il y a eu aussi Submotion Orchestra tout à l'heure en nouveauté et toujours de Londres. On va repartir dans la programmation, cette fois-ci on va aller à Berlin avec Ben Rehman and Crime, ça s'appelle Stairway of Desire, cet extrait de l'album Seventh Element et c'est pour continuer le Digging Records Show en nouveauté.

passionnant. C'est Principe Actif que vous écoutez, c'est le Digging Records Show que j'ai le plaisir de vous présenter chaque jeudi de 18h à 19h pour en prendre plein les oreilles, hein. 100% électro avec plein de nouveautés à découvrir. Et là c'était Octa, extrait de l'album Sigils for Survival qui vient de sortir, et on a écouté le titre Keep Pressing On. Juste avant, une autre nouveauté, Bower avec Better Off Alone, extrait de l'album For You. Et puis Ben Reman and Crime, il y a eu aussi Over Mono, Soul Mass Transit System, Submotion Orchestra, Old Boy et DJ Cosworth, Mr. Whitey et Colter. Voilà le programme. Beau programme d'ailleurs, hein, dans le Digging Records Show. On va repartir en nouveauté avec un titre qui n'est pas sans rappeler les morceaux de Kraftwerk. C'est Reptante, ça vient d'Amsterdam. Cet extrait de l'album Ballet Robotique. On va d'ailleurs écouter le titre Ballet Robotique. Et puis juste après, on écoutera un autre titre très inspiré de Kraftwerk. D'ailleurs, c'est carrément une reprise de Kraftwerk. C'est Sex Object par le Suédois Machine Brent. Avant de lancer ces deux morceaux, je vous rappelle que si vous voulez avoir plus de détails pour la playlist, hein, vous allez sur le site de la radio, principeactif.net. Et puis avant de se quitter, je vous rappelle quelques rendez-vous aussi en ce qui me concerne sur la radio Principe Actif, notamment le mercredi de 18h à 20h pour 2 heures de soul, de disco, de funk. L'émission s'appelle Soul Connection. Et puis le samedi soir aussi de 22h à 23h pour 1 heure de mix disco funk. Allez, on se quitte avec ces deux morceaux d'inspiration Kraftwerk. Et puis je vous dis à jeudi prochain pour un nouveau numéro du Digging Records Show. Allez,

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2: Bonjour.
1: Bienvenue dans notre agence de rencontres spécialisée dans les Suédoises. 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
1: 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Dans la colonne plus, vous mettez tout ce que vous aimez, tout ce qui vous passe par la tête. 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